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2: Il est malade, Nazim Hikmet. Pour ne pas prendre froid, par ce jour de grand vent, il va. La poitrine enveloppée de journée, dans la neige humide, qui est comme un journal elle-même, grise et bruissante. La neige bruit. Bruissent les feuilles du journal sur la poitrine du poète. Bruissent les événements. Les feuilles.

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Je suis né tôt ce matin, juste avant que le soleil comprenne qu'il va falloir qu'il se lève et qu'il prenne son petit crème. 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

0: 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J'ai compris que lui et ma béquille pouvaient m'aider à avancer. J'ai posé des mots sur tout ce que j'avais dans le vide. J'ai posé des mots et j'ai fait plus que combler le vide. 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

c'est un effort beaucoup plus spirituel que physique, le physique n'étant là qu'un moyen. Mais la finalité, c'est le spirituel, et c'est tout de même en profondeur essayer de s'améliorer.

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Bonjour à tous et à toutes, et bienvenue sur Radio Dragon pour l'émission Interlude au piano. Merci de nous joindre pour l'édition Interlude au piano.

Aujourd'hui, le 25 juin, une demi-heure de piano classique. Je commence avec Jean-Sébastien Bach et son andante tirée du troisième mouvement de son sonate en la mineur pour violon a cappella, BWV 1003. C'est un arrangement transposé par le compositeur lui-même. Il y avait des doutes par rapport à l'authenticité. Mais plusieurs des élèves de Bach disaient qu'il a souvent joué les sonates sur clavier, ajoutant les harmonies quand il le fallait. Bon, c'est l'andante de Jean-Sébastien Bach, transposée par lui-même.

Bon, après le bac, on reste en la mineur. J'ai joué Monstre de Mendelssohn, qui a écrit trois fantaisies pour piano, dont Opus 16. Assez tôt dans sa carrière, et nous allons sentir sa jeunesse dans la musique. Ce morceau est nouveau pour moi. Merci de votre indulgence.

Ok, maintenant on a une jeune dans la studio aujourd'hui qui nous aide. Et donc je joue quelques morceaux pour la jeunesse, si on veut. Et ici, je n'ai pas d'introduction parce que c'est trop bien connu. Ok.

Furelis de Beethoven. Donc, à une époque, j'ai écrit une petite histoire par rapport à ce morceau, mais j'ai pas parlé de ça aujourd'hui parce que le temps est limité et bla bla bla. Ok. Encore pour les enfants, je joue Schumann, quelques numéros de son opus 15, scène d'enfance, ça veut dire en français scène d'enfant, oui. Ok, je commence avec numéro 1, qui est de paix et peuple inconnu. Le deuxième, une histoire curieuse. Le 5, le bonheur parfait. Après ça, je joue le 7, rêverie. Et après ça, faire peur en jouant, numéro 11.

Maintenant, je joue un morceau de Gabriel Fauré, Sicilienne, son opus 78. Je crois que c'était originellement écrit pour flûte, mais je ne suis pas sûre, donc je joue pour piano aujourd'hui.

Okay. Et maintenant, je fais ragtime Grace and Beauty de James Scott. Le ragtime, c'était le précurseur de jazz, mais les gens préfèrent le jazz, bien sûr, mais sans le ragtime. Anyway, j'aime beaucoup le ragtime, c'est très bien pour la main gauche, pour les pianistes. On est forcé de faire les octaves, et c'est une très bonne pratique.

0: un peu mal joué, mais quand même. Donc, un grand, grand, grand merci. On est presque fini avec Aurore et sa fille. Et aussi Mathilde était là pour nous aider. Et un grand merci parce que j'ai fait bien. Je sais pas quand on va refaire, peut-être en 15 jours, je sais pas pour l'été, donc. Mais au revoir.
1: Bonne exploration.

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Bonne écoute.

note explicative de l'auteur à propos du titre de la pièce. Cette pièce a été jouée pour la première fois à Rennes, au Théâtre National de Bretagne, sous le titre « Et disperser mes cendres à Euro Disney ». Quelques semaines plus tard, j'ai reçu chez moi une lettre des représentants d'Euro Disney à Paris, m'invitant à retirer leur nom du titre si je ne voulais pas voir Maya partir avec leurs avocats. J'ai voulu faire enregistrer comme mien le nom Euro, le sigle Euro Disney, mais les instituts chargés de l'enregistrement des marques m'en ont dissuadé, me conseillant vivement de ne rien écrire incluant le nom Disney. Et voilà comment nous en sommes arrivés, contraints et forcés au titre actuel, et balancer mes cendres sur Mickey. Un titre qui me satisfait nettement moins que l'original et qui est le résultat de l'intimidation menée par cette entreprise nord-américaine.

Je croyais que c'était l'apanage de certains opticiens ou bars à la mode. Mais je me trompais. Il y a de plus en plus de commerces qui se ressemblent. Aseptisés, inodores, des couleurs pures, presque rien en exhibition, des articles bien cachés, une musique d'ambiance. Tout ça pour annuler l'image que l'on se fait d'un commerce ou d'un magasin, comme si entrer pour acheter était un acte à faire rougir l'acheteur tout autant que le vendeur. Les articles sont presque translucides. Et tu sais pas vraiment où tu es. Des pommes, si brillantes et en si petite quantité. Des vestes, si parfaites, qu'on ne sait plus si on est entré dans une épicerie, dans un bar, dans une boutique de vêtements ou d'informatique. Les vendeurs sont habillés comme dans les vieux films futuristes, et les serveurs pareils. On dirait qu'ils sortent de chez le coiffeur. Ils sont bronzés les 12 mois de l'année ou pendant la durée de leur contrat. Et c'est juste au moment de payer et de fourrer tes achats dans un sac que tu comprends où t'étais, dans quel genre d'établissement. Le trait caractéristique de ce nouveau commerce est la confusion des genres. Si tu as un restaurant, il doit ressembler à un magasin de chaussures. Si tu as un magasin de chaussures, il doit ressembler à un magasin où on vend des lampes hors de prix. Si tu ouvres un magasin de lampes, il doit ressembler, si possible, à une boutique de tatouage et piercing. Si tu veux vendre des parfums, ton magasin doit ressembler à celui d'un disquaire pour DJ. Un restaurant japonais doit avoir tout l'air d'un sex shop. Et un magasin de canapé doit faire semblant d'être une boutique de lingerie. Et la boutique de lingerie doit te laisser croire que tu es là pour acheter du thé indien. Aujourd'hui, je suis entrée dans un endroit comme ça. J'ai pas su quoi demander. Un dry martini ou une paire de chaussettes de sport? Et j'imagine ce qui nous attend. On passera bientôt de la confusion à l'occultation. On occultera les produits pour que personne ne puisse les voir. On entrera dans les magasins par simple solitude. Prisonnier du désir et du besoin de dialogue. Et on emportera ce qu'on nous dira d'emporter dans des sacs qui ne reflètent en rien ce qui est à l'intérieur. On n'entrera plus dans un magasin pour un motif aussi bas et vulgaire, acheter quelque chose dont on a besoin. On entrera dans un magasin pour exister, pour y vivre un moment de notre vie et faire une expérience dans un environnement créé soit par des gens futés, soit par des fous. Des espaces protégés où la température se maintient toute l'année à 22 degrés, où personne ne crie, où personne ne rit aux éclats, où l'on ne fait rien de déplacé, personne, par exemple, ne crache par terre. Aller faire des courses ne sera plus un passe-temps. Aller faire des courses, entrer dans des magasins, ça représentera bientôt l'idée heideggerienne de vérité comme devenir manifeste et d'advenir de la vérité.

Aujourd'hui, pour n'importe quel cerveau dit « normal », une forêt est mille fois moins attrayante que Walt Disney. Ou n'importe quel centre de loisirs avec ses problèmes de stationnement. Pour un cerveau dit « normal », aujourd'hui, les chaises sont plus alléchantes que les troncs d'arbres couchés. Et les gobelets en plastique jetables attirent et séduisent plus que la rivière. Et les lampes qui changent de couleur pour créer des ambiances agréables sont extraordinairement plus désirables qu'une étoile. Et les couleurs et les textures de carrelage dernier cri nous enivrent comme jamais ne pourrait y arriver la neige ou le sable du désert. Et les panneaux lumineux nous conduisent là où nous voulons. Bref, ils déterrent de nos cœurs l'idée d'être égarés. Et nous sommes émus face aux acteurs qui représentent des fictions pour ne pas pénétrer nous-mêmes dans des mondes inexplorés. Et plus personne ne désire apercevoir des ombres. Voilà pourquoi l'éclairage est soigné, pensé pour ne pas souligner les ombres dans les lieux publics. J'ai claqué des doigts et personne ne s'est retourné. Alors je me suis dit que les oreilles ne pouvaient plus entendre ce genre de bruit. Des claquements de doigts et de langue, des soupirs profonds, quelqu'un qui se gratte la tête ou les mots « ça suffit » murmurés.

faire et se taire et avoir de la patience. Moi, je peux pas.

0: Depuis les airs, depuis l'avion, tu vois le lac. Tu es ému par la vision du lac depuis l'avion. Tu penses à ton arrivée. D'abord, aller marcher autour du lac, et tu ne sais pas ce qui t'attend. Tu es inquiet en imaginant tout ça. Ce qui t'attend, c'est tout bonnement le lac et les rives du lac. Une promenade protégée, altérée, bouleversée par toutes sortes de constructions près du lac, et par des chemins autour du lac, et des quais pour faciliter l'accès au lac, et des embarcadères pour que personne ne tombe dans le lac, ou ne puisse plonger tout nu dans le lac, ou aller récupérer un ballon tombé dans le lac, et se noyer dans le lac. Des gilets de sauvetage, des bouées de sauvetage, et des hommes payés pour sauver des vies, placés tout au long des rives du lac. Des aires de pique-nique adossées au lac, et des poubelles éparpillées tout autour du lac, et des gardiens avec des talkie-walkies dans des zones bien déterminées du lac. Et des oiseaux, nourris avec des restes de nourriture ordure par les promeneurs du bord du lac, et des baraques pour acheter de l'eau, des boissons fraîches et des sandwichs installés tout autour du lac. C'était le lac que tu avais aperçu de l'avion. Le lac énorme qui t'émerveillait vu du ciel. Et des pistes cyclables au bord du lac. Et des pistes de footing bien séparées par des lignes et des couleurs entourant le périmètre du lac. Et des magasins de souvenirs du lac. Des porte-clés en bois qui représentent les rives du lac. Des porte-clés métalliques en forme de lac. Et des porte-clés avec des photos de la vie du lac sous plexiglas. Et des cris de parents qui ordonnent à leurs enfants de ne pas trop s'approcher du lac et de ne pas courir au bord du lac. Et des amants qui n'ont jamais songé à baiser aux alentours du lac et qui, pour cette raison, ne baisent ni aux alentours du lac ni à aucun endroit du lac. Et des vieillards retrouvés morts sur les bancs bien confortables du lac, les bancs conçus pour observer assis l'immensité du lac. Et 4 lignes de bus avec des arrêts aux endroits stratégiques du lac. Et des restaurants traditionnels, littéralement sur le lac, avec des fenêtres pour manger en regardant un fragment du lac. Et des embarcadères avec des voiliers tout blancs qui salissent le lac. Et des poissons affolés qui s'enfuient du lac. Et l'eau du lac battue par les scooters des mers et les skis nautiques. Et les planches à voile qui esquintent la perspective époustouflante du lac. Tu voulais descendre vers le lac ? Tu l'as contemplé depuis l'avion, dans son immensité. Et maintenant, tu te retrouves face à cette utilisation du lac. Et tu ne pourras pas t'approcher du lac, à moins que tu aies l'intention d'employer le lac à des fins utiles.
1: Et les mamans promènent leurs bébés et moi je vois ces bébés de merde, ces petites ordures pleurnichardes qui se pissent dessus avec leurs quelques mois de vie en train de grandir au beau milieu de magasins aseptisés et d'enseignes qui finiront peu à peu par se confondre toutes. L'univers de l'enfance et vagues souvenirs d'enfance, tout ça sera lié aux enseignes. C'est l'assurance pour ces bébés quand ils atteindront l'âge adulte d'avoir tous le même genre de souvenirs et des goûts similaires. Ce qui élimine la lutte des classes, les différents en tout genre, facilite la

0: Je ne supporte pas l'excès de collaboration de la technologie. Et encore moins l'excès de collaboration de la mairie. Et encore moins l'excès de collaboration d'un policier. Votre iPod est en cours d'actualisation, veuillez patienter.
1: Je sais.
0: Attention à la descente du train.
1: Je sais.
0: Prochain arrêt, Gare de Lyon.
1: Je sais.
0: Par temps de neige, soyez vigilant.
1: Je sais.
0: Votre batterie est presque vide.
1: Je sais.
0: Ne vous affichez pas trop près des lions.
1: Je sais.
0: Attachez votre ceinture et repliez votre tablette.
1: Je sais.
0: Votre cigarette, s'il vous plaît.

matière vierge avant sa transformation en objet usuel, en objet servant à quelque chose. Seuls sont passés entre mes mains des millions d'objets fonctionnels, définis, avec leur mode d'emploi, et j'ai presque honte d'appeler ça de la matière. Et quand j'ai dû toucher un corps chaud qui dormait à mes côtés, j'ai pas su le faire.

0: théâtre est-il le lieu naturel pour ce qui est exceptionnel, poétique et provocateur? Oui. C'est l'endroit parfait d'après les politiciens conservateurs et l'extrême droite. Voilà comment la poésie et le feu sont sous contrôle. Et c'est à peine si l'on garde un contact avec les passants. On conçoit des œuvres radicales dans des conteneurs qui les protègent et les amoindrissent. Dans des musées et des théâtres, dans des galeries d'art, dans des salles de concert qui transforment une idée subversive en un passe-temps du samedi soir. Dans ces conteneurs, rien n'est extraordinaire. Tout est à sa place, réduit au calme et au silence.
1: 9. J'ai vu que tout est éternel. Les verres qui se brisent et que l'on jette à la poubelle avec le plus grand soin pour qu'un autre ou nous-mêmes n'aille pas se blesser le lendemain matin en changeant le sac poubelle. Les plantes que l'on voit accomplir leur cycle et se perdre dans les airs. Les tomates brûlées par le gel. La tempête, quand finit la tempête. Un chien mort. Tout était immortel.

Je me suis joint à la soif d'éternité en copiant les gestes de tout le monde dans une quête effrénée de distraction. Distrait par des choses de tous les jours, sans penser une seule seconde à la mort, je deviendrai peu à peu éternel. Et pour passer le temps, j'ai eu recours à des armes communes, la curiosité, la peur et le désir. En allant me perdre dans les alentours, dans la périphérie. En m'efforçant de temps en temps de transpirer, de m'humidifier, de sécréter des fluides pour m'affirmer en tant que chose réelle et liée aux sciences naturelles, pour être moi-même objet d'étude. J'ai dit, ton existence pourrait être étudiée dans un laboratoire quelconque. J'ai persévéré dans la périphérie, en copiant sur les autres, en usant des mêmes choses. Le désir et l'ennui, la curiosité et la peur.

Aujourd'hui est un nouveau jour et on veut oublier le jour d'avant qu'on a franchi, Cain, Caïn et vaille que vaille. Mais on n'oublie pas hier. Et le souvenir se confond à tel point avec la morale qu'il fait de nous des gens tristes, capables de nous tromper tout le temps, agressifs quand nous n'avons pas à l'être, heureux quand il n'y avait pas de quoi, quand il était pathétique d'avoir l'air heureux, mesuré quand il fallait nous en donner à cœur joie, perdre enfin notre quant à soi, calculateur le jour rêvé pour perdre la boussole, irascible quand nous devions prendre quelqu'un par la main. Mais je me dis, t'es pas complètement bête? T'es pas bête du tout? Tu n'es pas bête.

0: 12. Dans n'importe quelle boulangerie, la vendeuse dit à chaque client « Bonjour, qu'est-ce que je vous sers ?» Puis elle dit « Passez une bonne journée !» Et si on est samedi, elle vous souhaite de « Passer un bon week-end !» Tout ça pour justifier les 90 centimes que vaut la baguette. Dans les librairies, les vendeurs sont obligés de dire « Et bonne lecture !» après avoir mis le livre dans un sac et t'avoir tendu ce putain de bout de papier à signer qui n'arrive jamais à sortir droit. Le reçu de la carte Visa. Chaque personne répète la même phrase au moins 100 fois par jour si elle veut faire prospérer sa boutique et ne pas se mettre en faillite. Au bout d'un an, ça fait plus de 24 000 répétitions de la même phrase. Bonne lecture, passez un bon week-end, et j'en passe. Étant donné que cette personne travaille durant 8 heures ou plus, 5 ou 6 jours par semaine, et qu'à la maison ou chez des amis, elle est presque incapable d'avoir une conversation naturelle, quelle qu'en soit la raison, la fatigue ou la peur des moqueries, ou au contraire la supériorité et la défiance à l'égard de son interlocuteur, alors elle réduit son vocabulaire à cette phrase et à quelques autres au fil des années de sa vie. On pourrait affirmer qu'un boulanger n'ose rien dire d'autre que « bonne journée » et qu'un libraire n'ose rien dire d'autre que « bonne lecture » et qu'en dehors de ça, il n'ose presque rien dire, par crainte de leur interlocuteur ou par défiance. Et sans langage, nous n'avons pas de présence. Sur le principe, il n'y a pas grand-chose à objecter. Sauf qu'en démocratie, ce genre de citoyen a le droit de vote. Faut pas s'étonner de voir qui nous gouverne. Et chaque grève générale contre ceux qui gouvernent devient effroyablement ridicule. Fallait construire une vraie démocratie. Avec pour nous représenter des politiciens formés à la philosophie. Au lieu de ces inutiles qui nous gouvernent. Il doit y avoir une différence entre représenter et gouverner. Chaque fois que tu sors dans la rue pour manifester, tu manifestes ton erreur et ta honte. Quand je vois des gens dans la rue avec des banderoles, je lis sur leurs banderoles trouées pour ne pas que le vent les emporte. Je me suis trompé. Si nous avons perdu la capacité poétique, comment allons-nous donc élire des représentants, des agents publics?
1: Ça gueule, ça cogne, on casse des meubles et des os. Le dimanche, dans les chaumières, je n'aime pas ça. Car il s'agit de petits espaces contrôlés, de petits domaines protégés. Quand la violence demeure dans l'espace privé des maisons, ça me fait chier, ça me fait peur et ça me met en colère parce que je trouve ça injuste.

prix des manuels scolaires et par le prix de l'essence. Et cette violence engendre encore de la violence qui ne sort pas de la maison, qui reste à l'intérieur de la maison. Quelqu'un là-bas dehors ne nous aime pas et il nous fait bien chier. La violence est une énergie accumulable qui se déplace en général dans des lieux inappropriés au moment les plus inopportuns. Aux gens qui réclament l'abolition de la violence, je propose quelque chose de plus sensé, la réorientation de la violence, en considérant la violence comme quelque chose d'aussi élevé et digne que l'amour chez tout un chacun. Abolir la violence impliquerait, rien qu'en Espagne, 40 millions de lobotomies. Il n'y a pas de budget, pas de moyens pour ça. Mais on peut éduquer la violence. Voilà pourquoi je propose la création d'une matière à l'école que l'on appellerait violence 1, violence 2, violence 3, avec un programme bien précis, par exemple, histoire de la violence, exercice de violence, travaux pratiques, les vraies cibles, la durée du moment violent, quand dois-je être violent, etc. Une autre matière pour la nouvelle éducation des enfants est l'apparence. L'apparence 1, l'apparence 2, etc. Par exemple, les choses les plus minables simulent souvent le luxe. La chaînifie qui a le plus de boutons et de lumières de toutes les couleurs est toujours la moins chère et la pire de toutes. Les montres les plus dorées sont en général celles qui retardent. Les chaussures les plus matu vues sont à jeter au bout d'une semaine. Si l'être humain a mis tant de zèle à soigner les apparences, il faut introduire dans les écoles et même dès la maternelle l'apprentissage du faux. Les matières seraient feindre 1, feindre 2. Comment déguiser les choses? L'art de représenter. Fabrique avec tes mains un objet tape à l'œil. Frime 1, frime 2, etc.

0: 2014. Il nous faut de toute urgence repenser le langage, à cause de l'usage de la langue par la politique. Des mecs et des nanas du Sénat et du Parlement, dans les assemblées et au Congrès, capables de détruire la langue, et avec la langue la pensée, et avec la pensée l'action, et avec l'action la connaissance, et avec la connaissance la volonté. À cause de leur mauvais usage de l'emploi du langage, il nous faut mourir maintenant. À un enfant, je dirais, penser, c'est être. Dans les mots, tu te formeras. Mais ne fais pas attention aux mots que l'on prononce en Europe. Voilà ce que je dirais à un enfant. Si j'avais de l'argent, j'enverrais mon fils étudier aux États-Unis. Les Américains sont des singes plutôt futés. Ils n'utilisent plus le langage. Pour saisir une banane inaccessible, ils ont appris à joindre deux bâtons et à la rapprocher de la cage. Ils ne demandent pas la banane, ils la prennent. Futés, les singes. Tandis que les Européens fabriquent du langage vide, puéril et trompeur à propos de la banane et de la responsabilité éthique des deux bâtons. Les Américains, eux, se lancent. Ils l'attrapent et comme ils peuvent, et ils la mangent. Quant aux Chinois, ils apprennent à toute vitesse. C'est dans la férocité des Chinois que je place tous mes espoirs.
1: J'ai pensé qu'il vaudrait mieux un peu d'air pur, pas cet air qui rafraîchit ou qui nous réchauffe. Et au lieu de sortir respirer l'air pur, je suis sortie me dissoudre dans l'espace noir des effluves de la nuit, silencieusement accompagnée. Et je me suis également dissous dans une flânerie solitaire et noire où des souffles noirs me réduisaient à ma nature. Dans la forêt qui est dans mes yeux, les branches et la boue conservent leur aptitude à faire peur. Sans sursaut, une vie n'est pas dignement vécue. Dans tes yeux, un son dans la nuit m'ébranle, puis m'apaise. Dans tes yeux, j'ai entendu le son d'une vague noire une nuit près de la mer, et comme un enfant, je me suis agrippée à ton pull.

16. Que je sois un être qui se montre, qui apparaît, et non une série d'images projetées par les autres. Sachant que les autres n'ont jamais pris le temps de rien construire à part pour eux, rien que pour eux, exclusivement pour eux, et toujours à l'intérieur d'eux-mêmes, et rien en dehors d'eux qui ne s'avère cynique ou méchant ou tolérant parfois, ou généreux parfois, ou amusant parfois. Sachant cela, je ressens l'obligation de me méfier. De la fugacité des sentiments, voilà de quoi je me méfie. Et je refuse d'être l'image projetée des autres, un être mal fini, façonné par les autres dans leurs moments de temps libre. Car les autres n'ont jamais eu assez de temps pour moi. Tout comme moi, je n'ai jamais eu le temps pour personne. Il suffit de m'entendre parler comme ça. Et je dis « les autres » pour parler de la vie qui n'est pas la mienne, pour parler des êtres parfois aimés et des êtres détestés et des êtres oubliés et des êtres de passage, ceux que j'espère oublier le plus vite possible. »

17. J'entrais dans un bar et je me disais à moi-même, ici commence une nouvelle vie. Faut y aller franco. Tu regardes les gens, tu t'attardes sur les visages, table par table. Tu choisis une personne, tu t'approches d'elle et tu lui proposes une nouvelle vie à deux.

tu quittes le bar en compagnie de cette personne, et tu la baisses sans capote pour avoir des gosses, et si la personne que tu choisis est du même sexe que toi, tu la baisses sans capote, mais tu téléphones en Russie ou en Amérique latine pour commander un gosse et te le faire envoyer par DHL. Et c'est une nouvelle vie qui commence.

Jusque-là, je n'avais jamais associé l'idée de compagnie à l'idée de nouvelle vie. C'était la première fois. Et rien de plus simple. Aller au bar, choisir une personne à n'importe quelle table et lui proposer une nouvelle vie. La ramener à la maison et la baiser sans capote, lui faire un gosse et ressortir acheter une télévision et un four à micro-ondes.

faudrait penser à la jubilation et nous rapprocher de cette expérience en prenant exemple sur le chien. La joie dont le chien fait l'expérience est bien plus intense que celle d'une personne. Le chien manifeste sa joie indépendamment de celui qui en est la cause. C'est une émotion pure et libre de préjugés. Le chien porte en lui la joie. L'allégresse du chien tient sa grandeur dans son amoralité. Elle est intéressée. Elle s'intéresse à elle-même, une allégresse fondée sur sa manifestation. L'homme n'exulte pas vraiment. Il ne connaît que de petits spasmes accompagnés de peur ou de méfiance à l'égard des autres êtres, ou d'autres espaces, ou d'autres événements qui provoquent en lui des demi-liesses pleines de tensions. Une gaieté qui, au final, n'est jamais contentement. Parodie ou mirage de bonheur. Disons que le chien naît avec la possibilité d'être joyeux et point. L'homme, non. Voilà pourquoi je fuis toujours les plaisirs en puissance, les fêtes où je pourrais probablement m'éclater, les rencontres avec des gens qui pourraient sans nul doute me remplir de joie, une glace au chocolat qui pourrait sûrement être un vrai régal.

19. Jusqu'à il y a peu, seuls les Européens du centre vivaient comme des cadavres, asphyxiés dans la pénombre, et l'abattement qu'offre une vie sans vrai danger, avec des salaires corrects ou des assurances chômage dignes et des anxiolytiques à prix cassés grâce à l'intervention de l'État. Maintenant, même les Espagnols ont droit à ça.

0: 20. Rares sont les occasions où on a vraiment besoin d'aide. Je crois qu'une personne a vraiment besoin d'aide une seule fois dans sa vie. Pensons à ce moment où nous avons réellement besoin de l'aide d'autrui. Tu te souviens ?
1: Oui.
0: Il n'y avait personne pour t'aider.
1: Demander de la confiance est aussi méprisable que de l'offrir.

0: 22. Avant, il y avait des souvenirs d'enfance. Avec les films de famille en Super 8, les souvenirs d'enfance restaient vivants. Car le Super 8 ne tuait pas les souvenirs. Le Super 8 ajoutait même quelque chose de lointain et mystérieux à chaque moment filmé. Peut-être à cause des conditions de lumière, de la fragilité de la pellicule, de la rareté, de la brièveté des bobines, de la difficulté de les changer, de la difficulté de les révéler, et puis aussi de la maladresse de nos parents question caméra. À présent, la vidéo est venue gommer entièrement tous les souvenirs d'enfance. Elle offre la possibilité de tout enregistrer à bas prix, sur des images lisses et à l'infini. Jamais on ne devrait laisser entrer chez soi une caméra vidéo familiale. Quand je vois au parc le père en train de filmer son enfant, je vois un peloton d'exécution en train de faire feu sur le souvenir.
1: 23. Dans l'art, la sensibilité est de ton côté quand tu es spectateur. Si tu as l'intention de créer, tu dois mettre en marche toute ton insensibilité.

24. M'enraciner dans l'eau. M'enraciner dans les soupirs. M'enraciner dans la fumée, dans les nuages. M'enraciner dans des milliers de petites bulles. M'enraciner dans les regards. M'enraciner dans des verres de vin. M'enraciner dans la peau de l'autre. M'enraciner dans un livre. M'enraciner dans ta voix. M'enraciner dans mes propres larmes. M'enraciner dans ce qui est éclairé par la lune. M'enraciner dans une musique. M'enraciner dans ta chatte trempée. La fenêtre ouverte est un miracle ce matin. Quelqu'un fait frire des œufs avec des pommes de terre et du chorizo à l'étage au-dessous.

25. Finalement, j'ai vu que rien ne laissait son empreinte sur personne. Car tout le monde estime avoir toujours quelque chose de mieux et de plus important à penser. En général, je suis tombée sur des têtes de nœuds passées maîtres dans l'art de faire traîner ou d'esquiver. Et j'ai vu comment leur vie à tous se réduisait à faire traîner tout ce qui venait de l'extérieur, considéré comme un problème, jamais comme source de plaisir. Personne n'était vraiment prêt à partager quoi que ce soit. Et personne n'avait l'ambition de conclure, d'épuiser l'instant. Tout le monde voulait prolonger l'instant jusqu'à sa dissolution, voir l'intense perdre son odeur, perdre sa forme, s'évanouir, et n'être plus ni inquiétant, ni menaçant. Toute ma vie, j'ai rencontré ce genre de gens, de tristes magiciens qui faisaient disparaître dans des tours prévisibles, de mauvais tours de passe-passe, des moments vrais, des moments qui promettaient de la beauté. Ces instants réclamaient de l'audace, mais personne n'avait les couilles pour ça. Parce que la beauté faisait toujours et exclusivement son apparition dans l'incertitude. La beauté s'insinuait, attendait, nous réclamait. Tant de fois on nous a appelés et nous n'avons pas écouté ces voix, ou nous n'avons pas voulu les écouter parce qu'elles n'étaient pas des voix reconnaissables. Alors nous avons fait l'autruche. Nous avions une occasion unique de nous promener déboussolés et nous choisissions de fuir, partir nous réfugier comme d'habitude dans le familier. Nous interdisions à notre prochain pas d'être un faux pas. Alors qu'un pas qui a du sens, un véritable pas, est un faux pas. Le pas qui nous conduit vers le métro, qui nous conduit jusqu'au parc ou chez nous. On ne peut pas appeler ça un mouvement ou une vérité, on saurait dire qu'il y a là un horizon. On a tous nos occupations, mais qui a sa propre vie ? Dans les parcs, chez les marchands de glace, dans les queues de supermarché, les mères demandaient à leurs enfants de 4 ans « Et qu'est-ce qu'on dit ?» Et leurs enfants répondaient « Merci !» Les maîtres hurlaient à leurs chiens assis et les chiens s'asseyaient. À tout cela venaient s'ajouter des objets inanimés et des cœurs brisés en chemin. Et les rires, tout était là, de main.

J'ai vu un essaim de vie. J'ai vu une extase ici et là. J'ai pensé à ceux qui quotidiennement s'activent dans leur coin. Je promets que je me suis rendu compte de tout et tout pourtant. Tout m'a paru bien peu. J'ai vu la vie se manifester et cela m'a semblé bien peu. Je suis rentrée chez moi au printemps. J'avais passé 3 mois loin de ma maison. J'avais quitté un paysage sec et enneigé, durci par le froid. Des arbres et des visages qui deviennent durs et racornis pour se protéger. Des mains cachées sous des gants. Des corps tendus dans un fatras de vêtements. Et voilà qu'à mon retour, c'était le printemps. La nature exultait. Pas moi. Et je me suis reconnue allant par les chemins en voiture, vitres baissées. L'air était un air vrai. Et mes cheveux et ma peau avaient l'air artificiels. J'ai coupé tout ce qui tenait de l'artifice, la musique de l'autoradio. Je suis descendue de voiture pour continuer à pied. Mais tout était toujours aussi inconfortable et angoissant, car je n'habitais pas la terre. Je n'étais pas au même endroit que le printemps. C'est dur de voir changer les arbres, de voir l'herbe pousser, de voir des tas de veaux collés à leurs vaches et te sentir toujours le même, sans occasion de te renouveler, de ressurgir. Je suis arrivée à pied à la maison. Les branches de l'arbre que j'avais cru mort s'engouffraient presque par les fenêtres et moi, je tendais un bras pour toucher les feuilles et les fruits sans grande conviction et avec une fatigue inouïe. Les années, j'ai pensé. Ce noyer les supporte mieux que moi. Il donnait des fruits. Les paysages dominés n'ont aucun intérêt. Les paysages à découvrir n'existent pas. Les paysages peu fréquentés méritent qu'on ne respecte pas notre absence. Les deux mots qui expriment ça le mieux sont « nouvelle » « frontière ».

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0: était soulagée de m'avoir encore. Elle a rencontré ici une maman et son papa. C'est très difficile. J'ai appris la mort de mes neveux, mais je n'ose pas le dire à ma fille. Le coup serait trop dur à encaisser.
1: À l'ombre d'un hangar, des dizaines d'enfants jouent au foot, dessinent ou font des jeux d'adresse. Ils sont encadrés par des professionnels de l'enfance sous la coordination de l'UNICEF.
2: Il y a un traumatisme, oui. On le voit dans leurs dessins.
1: Joana Gando est psychologue pour l'ONG vénézuélienne Fundainil.
2: Ce sont des dessins de famille, de maison. Certains enfants se sont effondrés en dessinant car l'événement traumatique refaisait surface. Nous évitons de leur poser des questions sur ce qui s'est passé ou s'ils ont perdu des proches. Notre travail, c'est de les accompagner, de leur donner des outils pour gérer leurs émotions.
1: Au total, ils sont 680 000 enfants au Venezuela à avoir besoin d'une aide humanitaire, selon l'UNICEF. Mélissa Barra, Jad El Khoury, La Guaira, RFI.
3: L'Iran se prépare aux funérailles de l'ancien guide suprême. Le corps d'Ali Khamenei a été transporté aujourd'hui dans un complexe religieux de Téhéran. C'est là que se dérouleront les obsèques plus de 4 mois après sa mort. Les autorités s'attendent à la présence de 15 à 20 millions de personnes rien que dans la capitale pour cet hommage national de 3 jours. À partir donc de demain, on revient sur ces funérailles à venir avec notre envoyé spécial en Iran, Sami Bourkhalifa, qui signe le dossier du journal de 9h, heure de Paris. En Syrie, Damas se réveille sous le choc après un attentat à la bombe. 9 personnes ont été tuées hier après-midi dans un café près du palais de justice. Aucune revendication pour l'instant. C'est l'attaque la plus meurtrière dans le pays depuis un attentat suicide il y a 1 an contre une église. La Syrie qui ne compte pas intervenir contre le Hezbollah libanais, comme le souhaite pourtant le président américain Donald Trump. Le chef de la diplomatie syrienne était hier au Liban, Assad al-Shabaini, est même allé plus loin. Il a rencontré plusieurs responsables politiques, dont Nabih Berri, le président du Parlement libanais, allié du Hezbollah. Et cela risque de compliquer un peu plus la coopération entre Damas et Beyrouth. Soriane Verdier.
4: Aujourd'hui, Damas et Beyrouth font face à un autre défi commun, l'occupation de portions de leur territoire par leurs voisins. Israël, rappelle l'analyste politique syrien Mohamed Nourayed.
5: Israël occupe de manière illégale le sud Liban, ainsi que le plateau du Golan syrien et une partie du sud syrien. Ça n'est pas pour rien que la Syrie dit à ce moment charnière que Damas et Beyrouth sont alliés pour faire face tout d'abord à l'agression israélienne et ensuite à la question des milices hors la loi telles que le Hezbollah, pour que le Levant puisse à un moment donné décider pour lui-même sans l'aval de Tel Aviv, de Téhéran, puis à terme sans l'aval de Washington.
4: Mais cette possible alliance fait face à une réalité régionale complexe qui rend sa concrétisation difficile, estime le spécialiste de la Syrie, Thomas Pierret.
6: Le seul intérêt de la chose pour le gouvernement syrien, c'est continuer à accumuler de la légitimité internationale. La question d'Israël, je ne vois pas comment elle peut être traitée avec le Liban. Enfin, on a un gouvernement libanais qui est dans une situation d'extrême faiblesse par rapport à Israël. Si la Syrie cherche à se protéger des attaques israéliennes, ce qui est sans doute le cas, ce n'est pas le Liban qui va l'aider à faire ça.
4: Le ministre israélien de la Défense, Israël Katz, a lui déclaré mercredi que l'armée israélienne resterait pour une durée indéterminée dans ce qu'elle qualifie de zone de sécurité établie au Liban, en Syrie et dans la bande de Gaza.
3: La capitale ukrainienne en deuil. Hier, une attaque russe massive, la pire depuis le début de la guerre, a fait au moins 30 morts. Le président Volodymyr Zelensky s'est rendu sur les lieux des bombardements. Il a dit espérer, lors du sommet de l'OTAN dans 4 jours, obtenir une aide anti-aérienne de ses alliés.
7: Il est 5h06 à Bamako, 8h06 à Paris, la diaspora malienne de France qui se prépare à rentrer au pays.
3: Un retour pour les congés d'été. Le Mali traverse une situation très difficile avec une multiplication des attaques de groupes armés, des pénuries récurrentes de carburant, d'eau, d'électricité. Mais pas de quoi décourager cette diaspora, David Bachet, qui ne compte pas faire d'exception cette année.
8: Dans ce foyer parisien habite Ibrahim Camara, plus de 20 années en France, a travaillé dans l'entretien. Originaire de la région de Kaï, soutien revendiqué du général Assimi Goïta, il revient régulièrement au pays et n'envisage pas une seconde d'y renoncer.
9: Il y a ma femme là-bas, il y a mes enfants, il y a tous mes parents là-bas. Il n'y a pas le choix, on va partir.
10: Et quand vous entendez l'insécurité, les problèmes de carburant, d'électricité?
9: Il n'y a aucun problème. Pour nous, ça ne compte pas. Mali, c'est notre pays.
8: Madi Dembélé, Bamakois, croisé au rez-de-chaussée du foyer, ne dit pas autre chose.
11: Avec les difficultés, chacun, nous, on va. J'ai tout mon parent là-bas. Mon père, ma mère, ma femme, mes enfants. Même s'il y a insécurité, même s'il y a une difficulté de carburant, mais moi, je viens.
8: Amadou Sangaré, en France depuis plus de 15 ans, travaille dans la restauration. Séduit par l'arrivée des militaires au pouvoir pour combattre les groupes djihadistes, il estime, 6 ans plus tard, que le pays n'avance pas et voudrait des élections, ce qui ne l'empêche pas de rentrer au Mali pour ses congés.
12: C'est important que malgré tout, je vais rentrer voir ma famille là-bas. Électricien, nous on s'en fout là-bas parce que le village, il n'y a pas d'électricien là-bas, on a habitué ça. Nous, on a besoin de carburant.
10: Votre famille vous parle du manque de carburant au village?
12: Si, si, bien sûr. C'est mon pays, il n'y a rien qui m'empêche de partir là-bas.
8: En raison du contexte sécuritaire, il n'y a plus actuellement de vol direct entre Paris et Bamako, mais de nombreuses compagnies continuent de desservir la capitale malienne.
3: Un reportage de David Bachet. Au Burkina Faso, les organisations humanitaires devront désormais être accréditées si elles veulent maintenir leurs activités. Décision des autorités dans un décret présidentiel publié hier. Le Haut Commissariat de l'ONU aux droits de l'homme, lui, fermera son bureau le 30 novembre. L'annonce de cette fermeture intervient 3 mois après la suspension de l'institution dans le pays.
7: En France, une loi décriée en passe d'être adoptée.
3: Et plus particulièrement, un volet dans cette loi justice criminelle votée hier à l'Assemblée et qui donne le droit aux enquêteurs de s'appuyer sur les tests génétiques en ligne, des tests privés, et dont les bases de données seraient donc accessibles pour la justice. Oriane Gendreau, cette partie de la loi est très critiquée par la gauche.
13: La loi du garde des Sceaux propose que les enquêtes criminelles s'appuient sur les bases de données des tests génétiques en ligne. Alors ils sont normalement interdits dans le pays, mais plus de 3 millions de Français ont déjà envoyé leur salive à ces plateformes américaines pour connaître un peu mieux l'origine de leurs aïeux. Les enquêteurs se tourneront vers ces compagnies étrangères pour récolter leurs bases de données. Elles seront ensuite comparées avec les traces retrouvées sur les lieux de crime. Si la loi est votée, les utilisateurs de ces tests génétiques devront tout de même accepter que leurs données soient utilisées dans le cadre de ces procédures pénales. Cette mesure a été largement critiquée par la gauche, qui dénonce une atteinte à la vie privée et trouve étonnant le fait d'avoir recours à des dispositifs interdits en France. Si le texte est voté mardi, une adoption définitive est possible mi-juillet.
7: Il ne reste plus que 3 tickets, Marion, pour les 8e de finale du mondial de football.
3: Et le Cap-Vert espère en être, mais le défi est grand. Les requins bleus affrontent les tenants du titre cette nuit, les Argentins. Et ces requins peuvent compter sur des supporters qui vivent à des milliers de kilomètres de leur pays, les Irlandais. Même éliminés, ils se passionnent pour le parcours du Cap-Vert. Il faut dire, Clémence Pénard, qu'ils se sentent particulièrement liés à Pico, le défenseur central.

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0: un jeu sans être certain de pouvoir y jouer dans 20 ans.
1: Alors, t'en penses de l'économie du jeu vidéo qui est affectée.
0: C'est vrai, pendant des décennies, le marché de l'occasion a constitué un pilier économique du secteur. Si les boutiques spécialisées comme Micromania en France ou GameStop aux États-Unis redoutent une perte certaine de chiffre d'affaires, pour les consommateurs, ça signifie aussi une inflation sur le jeu vidéo, hein, d'autant que ce sont souvent sur les jeux d'occasion que les marges sont meilleures. Et la tendance marche aussi pour les jeux neufs, évidemment. Les magasins vont devoir se réinventer autour des accessoires, des cartes cadeaux, des produits dérivés et des consoles elles-mêmes. En fait, cette transformation est comparable à celle qu'ont connue les disquaires au moment de l'arrivée du streaming.
1: Et puis, il y a aussi une dimension culturelle qui concerne tout ce qui est lié aux collections.
0: Exactement. Et ça, c'est un marché aussi, figurez-vous. Les éditions collector, les boîtes métalliques, les jaquettes illustrées, les livrets, tout cela participait à une véritable culture du jeu vidéo. Cela aussi, eh bien, ça pourrait disparaître. Et si on s'éloigne un peu de l'aspect sentimental du disque pour se rapprocher du contexte économique moins tendre, on comprend mieux le choix de Sony. Le constructeur fait face à une hausse de coûts des composants électriques, à des tensions sur certaines matières premières, le tout dans un contexte de concurrence de plus en plus forte. Car si pendant longtemps on accumulait des objets en constituant des bibliothèques, des discothèques, des vidéothèques, demain on accumulera de simples droits. C'est donc toute notre conception de la propriété, de la consommation et même du patrimoine culturel qui est en train de changer.
1: Aujourd'hui l'économie avec Stéphane Genest. Il est 2h19 à Washington. Lui est attendu au Mont Rushmore ce vendredi. Le discours de Donald Trump au pied de cette célèbre falaise dans laquelle ont été gravés les visages de 4 anciens présidents américains. Le tout premier, George Washington, mais aussi Thomas Jefferson, le principal rédacteur de la Déclaration d'indépendance signée le 4 juillet 1776. Les États-Unis célèbrent donc ce week-end les 250 ans de ce texte fondateur pour une nation perçue comme la première démocratie du monde moderne. Mais pour combien de temps encore ? Bonjour Romuald Sura.
2: Bonjour.
1: Merci d'être avec nous ce matin sur RFI. Vous êtes directeur de l'Observatoire politique et géostratégique des États-Unis à l'IRIS, l'Institut de Relations Internationales et Stratégiques. Vous venez de publier avec le dessinateur Bastien Bertin cet ouvrage, America 250, une histoire graphique des États-Unis. C'est aux éditions Point Nemo. Et juste avant, vous avez écrit ce livre, au titre assez évocateur d'ailleurs, L'Amérique éclatée, plongée au cœur d'une nation en déliquescence. C'est chez Armand Collin. Si on en croit votre titre, Romuald Sura, ça veut dire que finalement on célébrerait presque ce week-end plus un enterrement qu'un anniversaire.
2: Bon, un enterrement, c'est peut-être un petit peu excessif. Disons qu'on se prépare pour les funérailles. Écoutez, cet anniversaire est déjà un petit peu triste. Je me rappelle du 200e anniversaire. J'étais tout gamin, mais j'étais aux États-Unis avec mes parents. Je me rappelle de ces boutiques où on pavoisait les drapeaux, les couleurs nationales, où on vendait des gadgets, des jouets à tous les coins de rue. Les Américains, pour une bonne partie d'entre eux, sont en train de bouder aujourd'hui cet anniversaire. Il reproche évidemment à Trump et au gouvernement d'avoir fait une OPA dessus. Donc c'est un anniversaire un petit peu en sourdine, si je puis dire, et je ne m'attends pas à de grandes fêtes de quartier ou ce genre de choses.
1: Pour essayer de comprendre comment les États-Unis en sont arrivés là, je voudrais qu'on refasse un petit point quand même sur l'histoire, la naissance de cette nation assez particulière. Vous dites dans votre ouvrage que les États-Unis ont finalement deux visages. Celui des pères fondateurs, donc ces protestants qui sont venus d'Angleterre à bord du célèbre Mayflower, qui incarnaient certaines valeurs. Et puis de l'autre côté, le visage de Jamestown, ce village colonial de Virginie, qui selon vous a pris le dessus aujourd'hui dans la société américaine. Est-ce que vous pouvez expliquer ces deux visages
2: différents ? Oui, tout à fait. Ces deux origines déterminent un petit peu cette dichotomie que l'on retrouve aujourd'hui dans l'ADN américain. Alors, vous avez en 1607 le premier comptoir, la première colonie anglaise en Amérique du Nord, Georgetown, en Virginie. Ce sont des colons qui n'ont d'autre objectif que d'exploiter les ressources naturelles de la région, les ressources des autochtones. À partir de là, va débuter une colonisation qui aboutira au génocide des populations amérindiennes. Et effectivement, Jamestown, l'esprit Jamestown incarne tout ce que l'on peut détester dans l'Amérique, c'est-à-dire l'attrait du profit à tout prix, en faisant fi des besoins de son prochain, le mercantilisme, c'est cet esprit-là, je synthétise bien évidemment, hein, mais qui a donné naissance au capitalisme débridé qui fait qu'aujourd'hui les États-Unis sont le pays où on a le système d'éducation le plus inégalitaire des pays de l'OCDE, où il n'y a aucune protection sociale, etc., etc. Et puis de l'autre côté, ce ne sont pas tout à fait les pères fondateurs c'est plus tard, il y a en 1620, donc 13 ans après Jamestown, l'arrivée du fameux Mayflower, comme vous disiez, avec les pères pèlerins, qui eux représentent une autre face de l'âme américaine. Ce sont des personnes qui viennent pour pouvoir pratiquer leur religion en toute liberté. Ils étaient persécutés en Angleterre et qui ont pour objectif de créer un monde meilleur. Alors, il ne faut pas non plus les idéaliser. Hein. Les pères pèlerins vont donner naissance aux puritains qui seront les personnes qui vont pendre les pauvres victimes accusées de sorcellerie à Salem. Mais c'est une autre face de l'Amérique et cette dichotomie va se poursuivre tout au long de l'histoire américaine. Les pères fondateurs, lors de la Révolution, le 4 juillet 1776, incarnent l'esprit du Mayflower. Et ils fondent un pays basé sur l'égalité, le droit au bonheur, le droit à la propriété. Bref, ils fondent la première démocratie moderne de l'histoire. Et les choses ont malheureusement, effectivement, pas mal évolué. Et aujourd'hui, c'est l'esprit de Jamestown qui semble triompher.
1: Malgré toutes ces différences qu'on vient d'évoquer, Romuald Sura, on est parti de 13 colonies qui ont fondé les États-Unis à 50 États aujourd'hui. Donc il y a quand même eu, à un moment donné, quelque chose qui a réuni ces États différents. À partir de quand vous estimez que voilà tout commence un petit peu à partir en vrille jusqu'à en arriver à aujourd'hui? À partir de quand est-ce que vous estimez que ces Américains ne se sentent plus forcément appartenir tous ensemble à la même nation?
2: Alors, ce qu'il faut garder à l'esprit, c'est que l'Amérique n'a jamais été une nation au sens où on l'entend en Europe. Ce n'est pas un État-nation comme la France, ce n'est pas une nation comme l'Italie. L'Italie, par exemple, est un État très récent, 160 ans à peu près. Et la nation italienne est très ancienne, comme la nation allemande. Non, les États-Unis ne sont pas une nation dans ce sens-là. C'est tout un agglomérat de différentes communautés venues des quatre coins du monde qui ont été unies à travers un credo. Le fameux credo américain, le fameux rêve américain, si tu travailles, si tu es honnête, tu pourras accéder à un minimum de richesse, de confort. Aujourd'hui, le rêve américain est mort depuis longtemps, comme je le disais précédemment.
1: Il est mort, vous dites, selon vous.
2: Bah, écoutez, oui, dans un pays, une fois encore, où nous avons le système scolaire le plus inégal des pays de l'OCDE, où il n'y a aucune sécurité sociale, à titre personnel, je paye 2 000 $ d'assurance santé par mois, les emplois sont de plus en plus précaires. 80% des emplois créés chaque mois aux États-Unis, c'est 10-12 heures de travail par jour. Un jour de congé, pas de congé payé, pas d'assurance santé, etc., etc. Aujourd'hui, avec un ascenseur social plus qu'en panne, le rêve américain est effectivement, lui, enterré. Et donc, les Américains, dans un pays de plus en plus fragilisé, où l'État fédéral est lui-même entré dans un processus de déliquescence, ne se sentent plus à partir à la même nation, entre guillemets, et se tournent de plus en plus vers leur communauté, d'où un éclatement du pays en plusieurs communautés, d'un multiculturalisme heureux. Nous sommes arrivés aujourd'hui à un communautarisme féroce.
1: Oui, vous dites, vous, que dans les 50 prochaines années, les États-Unis tels qu'on les connaît actuellement devraient changer de visage. Vous dites que potentiellement, certains États pourraient décider de se désunir de ce pays, pourrait devenir autonome. On pense à la Californie notamment.
2: Oui, bien évidemment. Alors, les États-Unis existeront toujours d'ici 50 ans ou un siècle, à moins qu'un météore réduise notre planète en cendres. Mais ils n'existeront plus sous la forme que nous leur connaissons aujourd'hui. Certains États, majorité hispanophones, auront des velléités, peut-être pas de sécession, mais de plus d'autonomie. Certains États, vous parliez de la Californie, effectivement, se sentent de moins en moins concernés par les problématiques d'une grande partie de la population américaine. Je pense à la population de la Bible Belt, l'ensemble de ces États du Sud-Est ultra religieux. Jamais l'Amérique n'a été autant polarisée depuis les années qui ont précédé la guerre civile. Alors, je ne dis pas qu'il y aura une guerre civile, mais en tout cas, l'équilibre précaire, car c'était quand même un équilibre précaire qui a plus ou moins subsisté depuis la création du pays, ne pourra pas résister aux prochaines décennies.
1: Et en un mot, Donald Trump, il joue quel rôle dans tout cela ?
2: Donald Trump, lui, n'est qu'un moment. Mais la vague qu'il a ramenée au pouvoir en 2025, c'est-à-dire cette extrême droite ultra-radicale qui a émergé sur la scène politique américaine il y a une trentaine d'années, et dont les principaux représentants aujourd'hui sont des idéologues de premier plan, J.D. Vance, Suzy Wittes, la secrétaire générale de la Maison Blanche, eux sont là pour rester. Les vraies parenthèses auront été malheureusement Obama et Biden.
1: Les démocrates. Merci beaucoup Romuald Sura d'avoir été avec nous sur RFI ce matin, directeur de l'Observatoire politique et géostratégique des États-Unis à l'IRIS.
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1: Carnet de voyage avec Ode de David Van Reybrouck, traduit du néerlandais par Isabelle Rosselin. David Van Reybrouck est né en 1971, notamment l'auteur de Congo, une histoire, ou encore de Contre les élections, paru en 2014. Ode, ce sont des musiques, des peintures, de la philosophie, de la littérature, de la politique, des résistances, ce qui structure la vie de cet écrivain engagé, offert là en partage. Ode à William Kentridge. J'avoue, la première fois, je n'ai pas été totalement convaincu par ce que j'ai vu. Je suis fan depuis des années de William Kentridge, un artiste sud-africain incroyablement éclectique qui fait du théâtre, de l'opéra, des installations, des performances, des dessins animés, des tapisseries, mais surtout des dessins. Une très grande quantité de dessins au fusain. Mais quand j'ai vu son œuvre monumentale la plus récente, More Sweetly Play the Dance, pour la première fois au Haï, la Cinémathèque d'Amsterdam, j'ai tout de même été un peu déçu. Comparé à son œuvre classique des années 1990, je l'ai trouvé trop désordonné, trop facile. L'intensité poignante des Drawings for Projection me manquait. Ces 10 courts-métrages d'animation qui ont bluffé, amisé, ennemi à la Documenta en 1997. Cette série a vu le jour durant les années qui ont suivi la libération de Nelson Mandela, la disparition du régime de l'apartheid et les révélations de la commission Vérité et Réconciliation sur les horreurs commises pendant des décennies de régime raciste. Il a fallu des semaines de travail pour produire une seule minute. Les dessins au fusain animés de Kentridge, il applique la technique de stop motion à une feuille de papier à dessin, offrait la possibilité d'un travail de deuil stratifié à son pays martyrisé. Les références au régime de l'apartheid pullulaient dans ses courts-métrages d'animation sans qu'il tourne au tract politique accusateur. Les montages oniriques, associatifs, au rythme extrêmement rigoureux, aux symboles et aux schémas récurrents, formaient plutôt une sorte de poésie visuelle qu'on ne se lassait pas de regarder. Ils rappelaient à la fois The Singing Detective de Dennis Potter, la mère de toutes les séries télévisées intelligentes, et les tableaux d'Anthony Tapies, l'artiste génial dont on peut admirer le musée à Barcelone. Ici, un langage très personnel était créé, au présent sombre, beau. Ici, une histoire insupportable était racontée, assimilée peut-être même, disséquée déjà, comme invitaient à le faire à l'époque les formidables poèmes d'Antje Krog. Mais à présent, je revoyais cette œuvre récente. Cette fois, c'était dans l'ancien hôpital Saint-Jean de Bruges, un des plus vieux hôpitaux d'Europe, qui était exposé « More Sweetly Play the Dance ». J'aime l'Haï. Je trouve que cet édifice, avec la gare de Liège-Guillemin, est l'un des bâtiments les plus stupéfiants qui ait enrichi les plats pays ces dernières années. Mais l'œuvre artistique imposante de Kentridge était mieux mise en valeur dans les combles séculaires de l'hôpital moyenâgeux, sous cette charpente gémissante où un jour la peste était passée. Depuis sa création en 2015, elle a été exposée à Arles, à Londres, à Karlsruhe et à Athènes. Mais ici, elle avait engagé la conversation avec cet hôpital du XIIe siècle. L'œuvre a obtenu plus de temps et je lui ai donné plus de temps. 8 écrans vidéo colossaux, disposés les uns à côté des autres, forment une paroi, un imposant paravent japonais sur lequel défile de gauche à droite une procession. Celle-ci se compose d'acteurs et de danseurs africains sur un fond dessiné au fusain, frotté et étalé. Ce pourrait être le semi-désert sud-africain, le grand Karoo ou le Midwest, peu importe. Un décor désolé, chaud et aride. Il faut observer attentivement cette procession, et encore une fois, pendant un quart d'heure, défile un cortège bigarré de personnes qui sont en deuil, dansent, triment, prononcent des discours et ainsi de suite. Les cuivres d'une fanfare sud-africaine font entendre une musique entre le Dixieland et le gospel. Les images passent, passent. Voilà un Gesamtkunstwerk, une œuvre d'art totale, comme ce siècle n'en a pas encore produit. Voilà un dessin, une musique, une danse, une performance, un film, une animation, une installation et un théâtre réunis en un. Malgré moi, je pense aux images de tous ces cortèges funèbres pendant l'apartheid à Soweto, mais aussi à la danse macabre de l'art médiéval, car quand on continue de danser, on continue de vivre, c'est ce qu'on pensait autrefois. Où les morts sont-ils justement ceux qui dansent ici ? Il est ici question de mort et de résilience, de blessure et de convalescence. La grammaire de la blessure, lit-on quelque part, et aussi un joli bâtiment de la ville ne résiste jamais à la destruction. Où avons-nous déjà lu de tels slogans paradoxaux ? Bien sûr, dans « L'entrée du Christ à Bruxelles », le tableau monumental de James Ensor de 1888. Là aussi, une œuvre qui a su saisir sous une forme mythique l'absurdité du présent. « Vive Jésus, roi de Bruxelles » peut-on y lire. « Charcutier de Jérusalem » et « Fanfare doctrinaire, toujours réussi ». Si un jour je crée un groupe de hip-hop, il s'appellera la Fanfare doctrinaire. De même qu'Ensor a su concentrer la lutte sociale de la fin du XIXe siècle et la dépasser dans cette toile « Vive la sociale », Kentridge propose à la fois une parabole et une parodie des paradoxes du début du XXIe siècle. Les deux œuvres montrent un cortège de personnes en chemin, pauvres et riches, faméliques et frimeurs, pleins d'espoir et désespérés. Les deux œuvres sont profondément tragiques, poignantes et ironiques. Toutes deux évoquent le combat et la perte, l'espoir et la mort. Mais ne vous attendez pas à des réponses politiques ou morales claires. Il se cache tant de désespoir dans la certitude, a dit Kentridge à l'occasion d'une interview. Pour lui, l'incertitude, le provisoire, l'ambivalence sont bien plus intéressants. Regardez encore une fois, sa procession géniale tient d'un défilé de soldats ivres, mais aussi d'un cortège de carnaval. C'est à la fois le théâtre de marionnettes de Wayang et la procession du précieux sang, la procession annuelle qui passe dans les rues de Bruges à l'Ascension. À la fin, le vent souffle au-dessus de l'étendue vide et on reste planté là, interloqué et désemparé.

0: du Dragon. 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Le Cœur du Dragon, c'est l'émission d'actualité locale du Trièves et de la Montésine. Donc aujourd'hui, nous sommes le 2 juillet. Donc je suis Serena, je vais animer l'émission d'aujourd'hui. Dans le studio, je suis avec Fripouille à la technique. Bonsoir Fripouille.
1: Bonsoir.
0: Et bienvenue Fripouille, parce que du coup c'est ton deuxième jour en tant que collègue salarié.
1: Tout à fait, merci beaucoup.
2: Bienvenue, bienvenue, bienvenue.
0: Bienvenue, et tu es tout de suite dans le bain puisque t'as pris la technique avec moi sur le Cœur du Dragon. Je suis aussi avec Francis et Hélène. Bonsoir.
2: Bonsoir à tous.
3: Bonsoir.
0: Donc Francis, tu vas nous présenter évidemment ton image de la semaine. Je crois qu'on va avoir une vraie discussion, c'est chouette. Cette émission, vous pourrez la réécouter demain à 9h sur les ondes ou en podcast sur le site radiodragon.org. Au sommaire de cette émission, les images ont la parole avec Francis. Ensuite, Hélène va nous parler des 15 ans de l'association Les Bâties Sonnantes à Grèce en Vercors. On aura Margot qui parlera des chantiers laitiers de l'association Bombix à Mins. Et enfin, Ophélie Meunier qui viendra présenter la 6e édition du festival La Langue de Bois à Terre Vivante à Mins. Et pour terminer, les infos locales et les infos de la radio, comme d'habitude. Francis, c'est ton moment.
2: Alors, c'est une image qui est apparue dans l'IB dimanche dernier, qui est sur des gradins de foot, mais ce n'est pas la Coupe du Monde, contrairement à ce qu'on pourrait penser comme ça a priori. Le

0: foot, ça existe pas seulement à la Coupe du Monde. Ce sont des gradins assez clairsemés d'ailleurs, il n'y a pas grand monde, les gens ont l'air de s'embêter, on ne sait pas trop ce qu'ils attendent. C'est un match très confidentiel, puisque c'est un match Égypte-Iran, mais qui a lieu à Seattle aux États-Unis, et c'est un match qui est plus crayanté, mais qui est placé dans la défense de gens LGBT et en fait toutes les résistances qu'on peut imaginer. Et ce qui, dans l'image, ce qu'il y a de frappant, bon, c'est pas tellement les gens, mais c'est le drapeau. C'est-à-dire qu'il y a un drapeau que moi je connaissais pas. Alors on se doute tout de suite que c'est un drapeau qui a trait avec la mouvance LGBT, ça c'est clair. On retrouve les couleurs de l'arc-en-ciel qui sont celles du drapeau, enfin à quelque chose près, qui sont celles du drapeau initial, mais ce drapeau a été transformé de façon très significative. Très réussi sur le plan graphique, du reste, entre parenthèses. C'est-à-dire qu'il est... disons que sur la partie de la hampe, normalement, il y a un triangle qui vient pénétrer véritablement les sept bandes ou les huit bandes LGBT. Enfin, arc-en-ciel. Ce triangle porte plusieurs couleurs, lui-même, dans sa forme. Et il a été... Et puis, à l'intérieur, il y a un petit cercle. Tout ça, ça veut dire quelque chose, bien évidemment. Il est censé, alors j'ai cherché parce que j'étais pas spécialement au courant, hein. Donc ça a été créé au début des années 20. Je rappelle que l'arc-en-ciel a été créé en 1978. Il était donc LGBT, alors il n'y avait pas la suite à l'époque. Et c'était avant le sida. Parce que c'est quand même intéressant à préciser parce que 3-4 ans avant le sida. Parce qu'effectivement, on l'a souvent fait passer pour une défense plutôt des gays liée à la pandémie du sida. C'est pas le cas. Il était véritablement inclusif en matière d'orientation de genre. Voilà. Alors. Donc je dis en gros ce qui était. Alors je répète, hein, les couleurs, un triangle avec une pointe noire en particulier, et dans le triangle sur un sous-triangle jaune, un cercle noir, je crois. Donc l'idée c'était d'être plus inclusif dans le monde même LGBT, ce qui est quand même, je dis un peu paradoxal parce que ça veut dire qu'il n'était pas inclusif. Ce qui d'ailleurs n'est pas en particulier par rapport aux gens d'origine ethnique différente. Et le noir est censé faire appel aux communautés, afro-américaines ou plus largement. Le cercle, alors lui, le cercle, il est très très, enfin très ciblé. Il est sur les personnes intergenres. Je rappelle qu'intergenres sont les gens qui ont, alors on appelle ça une anomalie congénitale, c'est-à-dire qui naissent avec une configuration anatomique et hormonale qui n'est pas soit orientée ovocyte, soit orientée spermatozoïde.
1: Si je peux me permettre, ça c'est les personnes intersexes.
2: Tout à fait. En fait, intergenre, ça ne veut pas dire grand-chose.
0: Oh, pardon,
2: grand chose.
0: Oui, tout à fait. Oui,
2: c'est intersexe.
0: Oui, c'est un lapsus, oui, bien sûr.
2: Voilà,
0: bien sûr. Oui.
3: Bravo.
0: Oui, merci. Oui, tout à fait. Tout à fait. Alors ça, c'est un sujet en soi qui d'après moi, n'est pas simple du tout. Pas simple du tout parce qu'il n'y a pas que ça comme anomalie congénitale et moi, je connais des gens qui ont eu d'autres anomalies et bon, c'est pas... Enfin bon, donc peu importe. Peu importe. L'idée, c'est d'être effectivement totalement inclusif. Sachant que plus on donne de précision, moins on est général malgré tout. Quoi. Et là où, et c'est quand même là où il y a une question. Alors en cherchant, j'ai trouvé, mais moi j'ai découvert, et Hélène n'a pas découvert, elle le connaît, pas parfaitement, mais quand même pas mal.
2: Je sais pas.
3: Alors, on a joué au jeu des drapeaux, du coup. Ouais,
2: j'en connais quelques-uns.
3: Des différents drapeaux LGBT, c'est ça. Hein.
0: Ouais. Alors au départ, je rappelle qu'au départ c'était LGBT. Ensuite, c'est devenu QIA, donc 4 plus 3, 7, et c'est devenu QIA plus. Plus. Sur Tinder, il y a 9 catégories. Hein, donc, eux, ils...
2: Ah. Oui, voilà, je pense qu'il faut pas trop s'attacher aux lettres parce qu'effectivement QI a plus le Q c'est queer, le I c'est des personnes intersexes dont il est important de parler parce qu'elles ne font pas partie des acronymes LGBT, donc et puis après A c'est le agenre, etc. Enfin, il y a plein de choses.
0: Tout à fait.
2: Bref.
0: Oui, tout à fait. Mais bref, non. Disons que notre
2: sujet,
0: oui, notre sujet est là, quoi. Alors c'est vrai que on peut se régaler dans le détail de ce que ça représente. Et bon, là, il y a des choses assez évidentes, même un peu ennuyeuses. D'autres qui le sont moins, c'est qu'effectivement il y a un emblème BDSM. C'est-à-dire sadomaso, comme on disait à une époque, ou bondage, comme il y a une autre. Mais dedans, les gens qui sont orientés queer se sont inventés un drapeau. Queer. Hein. Queer et caoutchouc. Bon, donc ça fait deux drapeaux différents. Enfin bon, peu importe. Donc c'est quand même un peu le vertige. Et moi, je me dis, mais ça doit pas être facile à vivre quand on est tout seul, parce que c'est quand même fait pour être en groupe, en communauté, pour se retrouver dans une communauté.
2: Ah oui. Pour moi, c'est pas ça. C'est la visibilité, l'essentiel. C'est que c'est pour moi LGBT. On appelle ça une communauté, mais c'est pas vraiment une communauté. C'est une population. C'est des gens et c'est des gens qui veulent que leur cause soit visible. Et que les gens comprennent qu'on peut être différent et qu'on n'est pas tous dans la norme, l'hétéronormativité standard avec hommes et femmes qui, voilà.
0: D'accord.
2: Voilà, donc c'est ça important, c'est de faire comprendre aux gens, d'expliquer aux gens. D'accord. Parce que c'est ça le plus important.
0: Ok, bon ben voilà.
2: C'est de la pédagogie un petit peu, ce drapeau, je trouve. Le montrer, c'est aussi faire preuve d'inclusivité, bien sûr, mais de pédagogie. Moi je distribue des drapeaux, des choses avec de l'arc-en-ciel dans les entreprises pour que les gens se baladent avec ça au cou et pour que les gens disent, voilà, avec moi tu peux être toi-même. Tu peux être bien, voilà. C'est le vivre ensemble, c'est pour pouvoir intégrer tout le monde et que on n'exclut pas des gens parce qu'ils sont intersexes, parce qu'ils sont trans, parce qu'ils sont homo ou etc. ou autre. Voilà.
3: C'est aussi faire exister. Au-delà
2: d'être visible et d'exister.
3: Oui, voilà. Pouvoir exister comme on est.
2: Et de la respecter. C'est les valeurs qui sont véhiculées par ces couleurs, c'est le respect, l'inclusivité et effectivement exister. Je suis tout à fait d'accord.
0: Voilà, même en allant quand même très, enfin bon, en fouillant beaucoup. Voilà.
3: Il y a Fripouille qui propose de réagir aussi.
0: Oui.
1: Moi, je voulais réagir à la partie. C'est pas une communauté. Enfin, être queer, ça veut pas dire être aux communautés. Ou être trans, ou être lesbienne, ou être bi, ou être... Mais il y a des communautés qui existent à partir du moment où on se regroupe et on décide de s'organiser ensemble. Et ça, c'est quand même nécessaire dans plein de cas, parce que les institutions, elles prennent pas en compte nos problématiques spécifiques. Et du coup, il y a ce qu'on appelle des groupes de soins communautaires, des espaces communautaires qui sont des espaces qui sont organisés par et pour les personnes concernées en prenant en compte les problématiques spécifiques. Et au moment où on se réunit, on fait communauté, mais c'est pas parce qu'on est qu'on fait. Et c'est un acte en soi de se regrouper et de faire vivre plus des communautés qu'une communauté, parce qu'on connaît pas tous les...
2: Oui, des communautés, oui, tout à fait, oui. Et puis des communautés dans lesquelles il y a aussi ce qu'on appelle des alliés. Parce que c'est ça qui est important aussi. Aujourd'hui, on essaye de mettre en avant le fait que tous les gens qui sont différents ont besoin d'alliés. Et c'est important aussi que dans toutes les associations LGBT, orientées LGBT, qu'il y ait des gens qui ne soient ni lesbiennes, ni gays, ni autres, et qui soient alliés, qui soutiennent la cause, parce qu'ils ont quelqu'un dans leur famille qui est... moi, je suis très amie avec une maman qui a une enfant trans, et voilà, qui elle milite, parce que... Enfin, elle milite quelque part, parce que elle agit en tant qu'alliée, voilà.
0: Ok, j'ai rien de plus à dire, hein, c'est évident. Oui, alors j'avais une suggestion quand même. Alors, moi, mon souci par rapport à mes images, tu vois, c'est qu'elles viennent de loin, elles sont un peu exotiques malgré tout. Peut-être pas celle-là, mais d'autres sont exotiques. Et c'est pas le trièvre, or, cœur du dragon, normalement, c'est le trièvre. Alors je me dis, comment est-ce que je peux raccrocher ça au trièvre? Alors souvent tiré par les cheveux. Et là, je me demandais si, alors quand je dis « on », c'est façon de parler, on pourrait pas remplacer le groupe Rigaudon de Mince par un groupe Drag Queens.
2: Très bien.
0: Ah, c'est très bon. Ah, ça changerait un petit peu. Alors c'est là quand même où
3: on
0: il faut.
3: Je laisse porter la proposition du coup, Francis.
0: Oui, tu penses que j'ai une oreille. Bah, j'ai fait au moins au micro. Alors c'est déjà une première tentative.
2: Ce serait chouette.
3: Peut-être pour faire le lien avec le Trièves, puisqu'on a parlé du coup de la thématique LGBTQIA+, dire quand même, pour celles et ceux qui ne savent pas, qu'il y a des permanences tous les 10 du mois dans le Trièves, du coup, pour les personnes de la communauté. C'est comme ça que c'est proposé.
1: Ou en questionnement.
3: Ah oui, mais c'est, ah oui, et moi en questionnement. Donc de 18h à 21h tous les 10 du mois. Et tu sais où c'est en ce moment? C'est toujours.
1: Ça se passe à Prébois, à l'atelier des abeilles.
3: Voilà.
0: Voilà, bah écoute, je pense qu'on va écouter.
3: Tu vois, c'est d'actualité locale.
0: Voilà, bah voilà. Bah merci. Bah ouais, il y a ça, donc il reste plus qu'à le rendre plus.
2: Je voulais juste ajouter que bon, cette image, effectivement, elle est en Afrique et justement, enfin non, elle n'est pas en Afrique, elle est à Seattle, hein, mais avec des équipes africaines. Ouais. Et justement, les pays africains sont en train de beaucoup régresser sur les droits des personnes LGBT. C'est un truc qu'il faut alerter parce que. Voilà, c'est en Europe, on fait beaucoup d'efforts, mais je pense que c'est pas partout et c'est difficile. Il y a des personnes qui souffrent énormément dans ces pays-là, et notamment le
0: Sénégal.
2: Citer le Sénégal qui a durci ses lois homophobes. Et ça, c'est un gros, gros problème et il faut en parler. C'est important.
1: Je pense que c'est important de ne pas faire des gros paquets continentaux parce que, notamment en Hongrie ces dernières années, en Europe occidentale, il y a eu beaucoup de lois transphobes et LGBT-phobes.
3: Et qu'aujourd'hui, il y a encore des personnes en France qui meurent du fait d'être trans ou homo.
1: Et par ailleurs, tous les pays du continent africain ne sont pas non plus sur un pied d'égalité concernant ces questions.
2: Heureusement.
0: Bon, allez, on fait quelque chose d'un peu plus, qui bouge un peu plus quand même avec ce qu'on va écouter.
3: Donc, tu as choisi, Francis, une musique de Drag Race. C'est ça?
0: Oui, enfin, et puis surtout, il y a Paul.
3: The Queen Perform. Voilà. On l'écoute tout de suite sur Radio Dragon.
0: Bien. 13 edition. Yeah. Oh. A phenomenon.

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2: Donc, comme on peut entendre, c'est un morceau pris dans Drag Race qui s'appelle The Queen Perform, qui a été choisi par Francis, qui, dans sa chronique, a parlé d'un événement où il y avait un drapeau LGBTQIA+. Voilà. Vous êtes toujours dans le cœur du dragon sur le 104.4 et le 96.8. Hélène, tu étais déjà avec nous dans le studio. Tu viens pour présenter le programme des 15 ans de l'association Les Bâtissonnantes.
3: Tout à fait.
2: Qui vont être fêtés du 10 juillet au 21 août.
3: C'est ça.
2: Avec des concerts chaque semaine.
3: Cinq concerts, alors pas toutes les semaines, il y a 2 semaines où il y a relâche, mais il y a 5 concerts entre le 10 juillet et le 21 août.
2: Et ça sera toujours à 18h par contre.
3: Ça sera toujours à 18h sonnante.
2: Bâtissonnante.
3: Bâtissonnante.
2: On va parler du coup de ces 5 concerts, mais pour commencer, pour les auditoristes qui ne seraient pas déjà au courant, est-ce que tu peux un peu nous raconter ce que c'est cette association, les Bâtissonnantes?
3: Cette association, elle a été créée donc il y a 15 ans, en 2011, dans l'idée de faire revivre la chapelle de la Bâtie, qui est un lieu de culte, mais qui est très, j'allais dire, sous-utilisé, en fait, pas utilisé, puisque la plupart des cérémonies sont à l'église de Grès-en-Vercors. Et donc, c'était intéressant de faire vivre cette chapelle. Et il y avait des mélomanes qui avaient, alors, notamment, il y en avait un qui avait un orgue et qui voulait faire résonner cet orgue dans la chapelle. Bon, finalement, cet orgue n'est pas très très utilisé, et au final, ça s'est enchaîné sur des spectacles essentiellement musicaux, mais pas seulement. Il y a eu quelques spectacles théâtraux, un petit peu de lecture, des choses comme ça, mais c'est quand même essentiellement de la musique. Donc, c'est une chapelle qui a une acoustique qui est très très très intéressante. Donc voilà, quand c'est de la musique, ça donne des effets. Ça peut être assez sympa.
2: Et je me demande, qu'est-ce qui a changé du coup en 15 ans, si les Bâtissonnantes ont commencé il y a 15 ans?
3: Alors, je ne saurais pas trop dire, parce que moi, ce n'est que ma 3e année, donc je n'ai pas beaucoup connu l'historique de l'association. J'imagine qu'il y a eu beaucoup d'évolutions, oui, mais voilà, je pense que le cœur de cible, c'était de faire vivre la chapelle pendant l'été. C'est hors saison, c'est plus compliqué, il n'y a pas de chauffage, il n'y a pas de... Voilà, donc c'est vraiment plutôt en été. J'ai peu de données sur l'historique. Il s'est passé beaucoup de choses. Il y a des artistes qui reviennent, qui sont peut-être pas récurrents, mais qui sont revenus plusieurs fois. Je pense aussi qu'ils apprécient le lieu. C'est un lieu qui a beaucoup de, qui a quelque chose, quoi.
2: Et du coup, c'est principalement du coup des événements qui sont organisés l'été dans cette chapelle, ou l'association Les Bâtissonnantes fait d'autres choses?
3: Non, on se concentre essentiellement sur 4 à 6 concerts l'été. C'est une association de bénévoles, hein, donc c'est une petite association, on est peu nombreux, donc le reste de l'année, donc on fait les comptes, on fait une sélection, on passe du temps à faire la sélection des artistes qu'on essaye de faire un petit peu en avance, en général à l'automne. Alors pour cette saison, c'est les 15 ans, on a voulu faire quelque chose de plus un peu plus marqué, donc ça fait un peu plus d'un an qu'on était sur cette sélection.
2: Ben justement, on va en parler. C'est un programme riche, des chants corses, de la chanson française, de la musique celtique, d'autres choses. Est-ce que tu as envie de nous parler un peu de vos choix d'artistes?
3: Oui. Alors cette année, donc pour ces 15 ans, on avait envie de marquer quelque chose d'un peu plus important. Donc on s'est dit, on va prendre des groupes plus nombreux. C'est-à-dire que la configuration de la chapelle fait que on peut prendre des duos ou des trios, mais pas beaucoup plus. Et pour avoir des gens plus nombreux, enfin des groupes plus fournis et parfois plus chers aussi, Il nous fallait un lieu plus grand, donc on a choisi l'église de Grès-en-Vercors, hein, naturellement. Et donc la jauge de la chapelle étant de 70 à 80 à 100 personnes à peu près, une centaine de personnes maximum. L'église contient 200 personnes, donc ça nous permet d'accueillir plus de monde, donc d'avoir un budget plus élevé, donc des groupes un petit peu plus nombreux et relevés. Donc il y aura effectivement cette année 2 concerts à l'église et 3 à la chapelle. Donc avant de parler du premier concert qui va arriver, je voulais terminer par ça. Je peux parler des autres.
2: D'accord, tu préfères finir par Terra Canta Corsica.
3: Je voulais finir, ouais, pour okay. Après on peut.
2: Non, mais tu fais bien comme tu veux. Donc on parlera plus tard de ce voilà. Groupe de chant corse qui est constitué de femmes et d'hommes.
3: Voilà.
2: Donc après on pourra écouter le 17 juillet
3: Suzy est une chanteuse francophone, hein, c'est des chansons françaises. Donc elle était déjà venue l'année dernière, elle est venue en tant que pianiste d'une artiste qui s'appelle Nawel Dombrowski qui a participé au Bastissonnante en 2025 et avec le comité de sélection, on s'était dit qu'on avait apprécié ce que sa pianiste nous avait beaucoup plu et moi j'ai écouté ses œuvres et j'ai trouvé que c'était un peu différent ça se différenciait pas mal de ce que faisait Nawel Dombrowski, qui était très bien aussi, hein. Et donc comme on voulait faire vraiment des genres différents, elle me paraissait adaptée pour faire la chanson française. Donc dans la catégorie chanson française, voilà, Suzy, donc qui est en fait Suzy, c'est le nom du groupe, c'est un duo, donc avec Nolwenn Tanet qui est au chant et à la piano et accordéon, et elle est accompagnée d'un monsieur qui s'appelle Benoît Black, clarinette, saxophone et guitare. Voilà, donc c'est chanson française.
2: Donc vous avez choisi d'avoir plusieurs styles de musique,
3: voilà.
2: C'est ça, durant les...
3: Là, on a voulu vraiment varier. En plus, vraiment, c'est vraiment 5 styles différents. Donc, puisqu'après la chanson française, on enchaîne sur de la musique celtique. Donc un groupe irlandais qui s'appelle son nom c'est avec toute la
2: on a le donc sur le programme c'est
3: Callum Stewart
2: et Yann Le Bozec.
3: Voilà,
2: c'est leur nom en fait.
3: Voilà, c'est leur nom, c'est un duo irlandais et écossais irlandais quoi. Enfin, alors je sais pas exactement quelles sont leurs origines précises, mais voilà. Donc ils vont jouer des instruments assez typiques du folklore celtique. Donc on va retrouver une espèce de ça ressemble à une cornemuse. J'essaye pas de prononcer le nom parce que c'est un peu compliqué à prononcer. Et puis de la flûte traversière et Yann Le Bozec joue du bouzouki. Alors je sais pas trop ce que c'est, mais ça va être une découverte. En tout cas, c'est du folklore irlandais. Oui, ça ressemble un peu à une guitare et voilà, ça va être un style complètement différent. Alors c'est surtout de la musique.
2: Et donc là, ça sera dans la chapelle.
3: Comme
2: 24 juillet.
3: Comme Suzy. Suzy est dans la chapelle le 17 juillet et ça sera le 24 juillet. Et ensuite, on va enchaîner avec. Là, on va revenir à l'église. On va venir à l'église pour un quatuor classique, ce qui s'appelle le quatuor Arquinto. Alors, ce quatuor, il est constitué de gens qui ont des expériences assez diverses et qui sont des musiciens, semble-t-il, assez chevronnés, puisqu'ils émanent de plusieurs orchestres assez importants. Je ne veux pas tous les citer, hein, mais voilà.
2: Moi, je me pose une question parce que je vois que le style, c'est musique de chambre.
3: Oui.
2: Qu'est-ce que ça veut dire ?
3: La musique de chambre, c'est de la musique classique. C'est
2: pourquoi de chambre?
3: Alors là, j'avoue que c'est une colle. D'où vient le morceau, le terme musique de chambre? Je saurais pas le dire exactement. Il se présente comme de la musique de chambre. Enfin,
2: donc c'est de la musique classique.
3: C'est de la musique classique. D'ailleurs, les auteurs qui seront interprétés sont des auteurs classiques. Hein. C'est il y a Mozart. Je crois que c'est de Vivaldi également. Je crois qu'il y avait Schubert au programme. Alors Schubert, c'est peut-être à la limite entre le classique et le romantique, mais bon, c'est la mouvance classique quand même.
2: Donc ça c'est le 7 août.
3: Donc ça c'est le 7 août et ça sera à l'église, donc
2: de Grèce-en-Vercors.
3: L'église de Grèce-en-Vercors, et donc avec une jauge un peu plus importante puisque on espère avoir 200 personnes. C'est un challenge pour nous puisque nous c'est notre troisième saison. Les deux premières saisons on était à la bâtie, donc on a établi une espèce de routine. C'est notre zone de confort, la bâtie. On sait qu'on arrive à remplir entre 70, 80 et 100 personnes. Là c'est 200, donc bon, c'est
2: on espère,
3: c'est un peu plus d'enjeux, donc on essaie de faire d'en parler plus, mais voilà, on a un petit peu la pression parce que il faut qu'on remplisse nos caisses. On va payer les musiciens, il faut qu'on puisse les payer. Alors on a un petit peu d'avance, on prend pas tant de risques que ça, mais bon, c'est pour nous, c'est quand même un
2: justement tu parles d'argent, combien c'est pour alors, les places de concert?
3: C'est 12 euros la place. Bon, pour des concerts de cette qualité, moi je pense que c'est pas trop élevé. Et c'est 9 euros pour les adhérents. Vous pouvez adhérer à l'association. Donc l'adhésion est de 15 euros. Et vous pouvez évidemment, dans ce cas-là, être actif et puis être au courant de tout ce qui se passe. Mais également, donc, vous avez un tarif réduit. Alors, c'est pas rentable, hein, mais voilà, c'est aussi...
2: Si on fait tous les concerts.
3: Si on fait tous les concerts, je sais pas, c'est 3 euros. Oui, si, ça on l'amortit si on fait tous les concerts. Effectivement, mais voilà, pour les adhérents, c'est 9 euros.
2: Et le dernier concert,
3: eh ben, pour compléter le style, ce sera du jazz. Donc,
2: le groupe s'appelle Jennings Percho Duo.
3: Et Percho, c'est pareil, c'est deux personnes,
2: ouais.
3: c'est un duo de jazz, voilà, qui sont. Alors ça, pareil, je les connais pas, ces musiciens. Donc c'est c'est du jazz. Alors faut se méfier le jazz parce que le jazz c'est parfois un petit peu compliqué. C'est un peu, il y a beaucoup de gens qui sont un petit peu, comment dire, un peu repoussés par le jazz parce que c'est trop difficile d'accès. Là c'est pas le cas. C'est du jazz qui est accessible, qui est audible par tout le monde. Il y a parfois des parties de jazz qui sont compliquées, qu'on a du mal à suivre. Mais là ce sera pas le cas. Et là ce sera à la chapelle. Donc du jazz à la chapelle, ça c'est la première fois et j'attends ça avec impatience parce que je crois que ça va bien sonner. Je crois que l'acoustique de cette chapelle va bien s'y prêter.
2: Donc du jazz, de la musique de chambre, de la chanson française, de la musique celtique, et pour commencer.
3: Et on va commencer donc cette saison ce vendredi prochain, donc dans 8 jours, avec Terra Canta Corsica, qui est un groupe composé de donc 5 femmes et 4 hommes. Donc ce groupe, en fait, c'est un groupe composite qui est issu. Alors les femmes sont issues d'un groupe qui s'appelle Malinka, qui est un groupe corse assez connu. Alors les gens ne sont pas forcément d'origine corse. En tout cas, ils vont interpréter des chants corses avec des musiciens. Il y aura également quelques musiciens. Donc je pense que ça qu'est-ce qu'on peut en dire, ça va être assez grandiose, je pense, dans le
2: il et elles
3: dans
2: sont
3: l'église.
2: Nombreux. C'est donc, il y a beaucoup de gens dans ce groupe.
3: Donc ils sont 9 okay. chanteurs plus je crois que c'est 4 ou 5 musiciens, je sais plus exactement okay. le nombre. Donc je pense que ça va être je sais pas si les auditeurs ont déjà expérimenté des spectacles dans l'église de Grèce, mais c'est pareil, l'acoustique, c'est très différent de la chapelle, mais c'est plus grand, donc forcément ça résonne plus, ça c'est Donc voilà, c'est notre premier concert. Alors, c'est pas la première fois qu'il y a des concerts dans l'église, mais c'est la première fois, enfin, pour notre équipe, c'est la première fois pour les bâtissonnantes version, okay. cette équipe-là, que
2: vous investissez
3: qu'on investit l'église. Donc voilà, on a hâte.
2: Donc c'est les 15 ans de l'association Les Bâtissonnantes avec des concerts, 5 concerts entre le 10 juillet et le 21 août. Donc ça sera toujours à 18h à Gresson-Vercors, parfois à la chapelle, parfois à l'église. Est-ce qu'il y a d'autres choses à dire sur ce programme?
3: Non, j'ai pas de. Non, je crois qu'on a fait le tour. Je vous attends nombreux et on espère. Voilà, on a essayé d'être le plus varié possible. Je pense qu'on a vraiment travaillé sur 5 genres très très différents et j'espère que la programmation vous plaira.
2: Et dire que je crois qu'à la fin de chaque concert, il y a un pot.
3: Ah oui, effectivement, à la fin de chaque concert, il y a un petit pot un petit pot d'après-concert.
2: Et ça convivial. Permet de rencontrer aussi les artistes de façon plus informelle.
3: Voilà, puisque les artistes participent à ce pot, bien sûr, et on peut discuter avec eux. En général, ils sont très accessibles, donc c'est intéressant aussi. C'est des belles rencontres.
2: Du coup, pour finir notre interview, tu as choisi un morceau du coup du premier groupe
3: Terra Canta Corsica.
2: Tu veux en dire un mot avant qu'on l'écoute?
3: Non, je crois que il vaut mieux laisser parler la musique.
2: Eh ben, on l'écoute tout de suite sur Radio Dragon.

0: On vient d'entendre Terra Canta Corsica, c'est un groupe qui va se produire le 10 juillet à 18h à l'église de Grèce dans le cadre des 15 ans des bâtisses sonnantes que Hélène Taille nous a présenté à l'antenne. Vous êtes toujours sur Radio Dragon dans l'émission Au cœur du Dragon en direct tous les jeudis soirs dans le studio à Mince, place de la Halle. Vous nous écoutez peut-être depuis le centre Bretagne grâce à notre web radio sur radiodragon.org bien sûr. En studio avec moi donc Margot et Casey de l'association Bombix. Bonsoir.
1: Bonsoir.
0: Aussi Ophélie de l'association Les Trois Pommes qui est déjà arrivée.
2: Et pour mon grand plaisir.
0: Je te présente parce que peut-être tu vas vouloir intervenir. Du coup, Bombix du 6 au 11 juillet organise les chantiers d'été. Ça s'appelle même plutôt la colo d'été. Les chantiers de Bombix, c'est une colo pour adultes. Précisément. Ça permet de rencontrer des nouveaux amis, de faire des repas gastronomiques, des activités manuelles et constructives. Je ne présente pas tout le programme tout de suite parce que sinon, après.
3: On va avoir rien à dire.
0: Ouais. Non, j'ai quand même des questions. Avant d'aller un peu dans le vif du programme, je me disais que ça pouvait être l'occasion de revenir à l'antenne sur un peu l'histoire de l'association qui est implantée à Mince depuis 2017, donc il y a 9 ans.
3: Ouais,
0: c'est ça hein?
3: Ouais.
0: Mmh.
3: Ouais.
0: Bombix, donc c'est le nom du papillon de verre à soie, et l'association s'est installée dans l'usine qui est l'ancienne soierie de Mince, et j'avais envie de savoir comment est né ce projet.
3: Ah, moi j'aimerais bien répondre à ça, mais c'est sûr que toi tu vas pouvoir mieux répondre.
1: Le projet, bah, il est né d'un bâtiment à vendre sur la commune de Mince. On était plusieurs à le zioter depuis des années, et un jour il y a eu un panneau avec marqué « à vendre ».
0: Waouh.
1: Ouais. Du coup, on était plusieurs en mode ah, incroyable. Bon, moi, je suis allée le visiter et franchement, il était tout pourri. J'ai dit, faut surtout pas qu'on achète ça. Et finalement, on a quand même acheté. On l'a acheté du coup avec deux autres propriétaires qui sont la SCI Labrevoir. Labrevoir, c'est le caféier et
3: Mais
1: et Seb, ouais, de la Belette et
3: Jérôme,
1: le Tourniol.
0: Et Mémé dans les Orties, tu disais aussi.
3: Oui, aussi, oui. Non.
1: Ouais, bah ils sont locataires. Les vrais propriétaires, c'est la Tourniol. Non, pas la Tourniol, la Belette et le Caféier.
0: Donc des productrices, bière, exactement. Café.
1: Que des boissons.
0: Ouais. Que des boissons.
3: Labrevoir, ouais. Okay. Du coup.
0: Et il y a aussi du
3: Jérémy Bricard.
0: Oui, voilà.
1: Voilà, c'est là, c'est la deuxième propriété, Jérémy Bricard. Mmh. Donc lui, il est tout seul.
0: OK.
1: Et nous, Bombix, on est du coup l'association propriétaire de la moitié de l'usine. Et on n'a pas d'autre vocation que d'être propriétaire, ce qui est un sacré taf, quand même.
0: C'est vraiment un boulot d'être propriétaire.
3: Allez, je valide.
0: Et quelles étaient les envies qui étaient portées par le collectif en dehors d'être propriétaire?
1: En fait, on s'est quand même retrouvés sur le fait qu'on était en manque d'espace pour travailler. Du coup, c'était un collectif d'habitants, habitantes du Trièves qui avait besoin d'espace pour bosser. Donc, comme j'ai dit, il y avait des envies de monter des entreprises, et c'est pour ça qu'il y a eu des propriétés séparées, et une grosse envie de faire des ateliers associatifs, et du coup c'est pour ça que Bombix s'est créé. C'est vraiment pour faire plus de collectifs. Enfin, c'est du coup pas l'objectif d'héberger des entreprises, et du coup c'est ça, on a acheté pour pouvoir mettre à disposition à moindre coût des associations dans le domaine artistique et artisanal, des associations du Trièves, et c'est ce qu'on fait en fait.
3: C'est tous les ateliers
1: de tous mettre, les ateliers ouais.
0: Ouais. Qu'est-ce qu'il y a comme atelier actuellement?
3: Là on a un atelier matière souple qui s'appelle Shifumi, donc c'est principalement de la couture. Mais je pense que la conception à la base, c'était aussi de faire du papier mâché et entre autres. Aujourd'hui, c'est plutôt couture. Il y a la graffeuse qui est l'imprimerie. Il y a beaucoup de sérigraphie. Et enfin, je veux pas parler à la place de quelqu'un qui est quand même à la conception de cet atelier aussi. Lino, tu peux dire plus impression non, quoi.
1: C'est ça, ouais, impression artisanale, comme on a aussi des machines qui se branchent sur des ordinateurs
3: et qui font du bruit quand tu.
1: Ouais.
3: Et sinon, il y a une salle d'expo aussi rattachée à la graffeuse. Il y a un atelier four solaire, donc on peut y aller pour fabriquer son propre cuiseur solaire et parabole et où. Il y a un atelier qui est en cours de construction qui s'appelle Zest et c'est à but de, si j'ai bien compris, parce que ça évolue. Je pense, moi je dis toujours, et peut-être que je me trompe, que c'est un atelier qui avait du mal à décoller parce que c'est géré par beaucoup de personnes qui sont dans le spectacle et du coup personne n'a le même planning. Mais a priori, ça prend un élan. Et ça sera pour la scénographie, c'est bien ça ? C'est pour construire les...
0: Pouvoir construire des décors, du coup ?
3: C'est ça.
1: Oui, je pense, entre autres. En tout cas, ça, d'avoir un espace de création, alors peut-être pas que sur la scéno, mais un espace de création qui puisse s'alimenter justement des autres ateliers de Bombix.
3: Okay.
1: C'était un peu l'idée de... À un moment dans la création de spectacle, il y a besoin de construire des choses.
3: Mm.
1: Et qu'effectivement... Bah, Bombix se prête bien pour ça.
3: Ouais. Parce que il y a aussi un atelier bois et un atelier métal. Et l'atelier métal qui est aussi atelier recyclerie et vélo.
0: Recyclart.
3: Recyclart, voilà. Et Rabocopo, l'atelier bois. Il y a une association cuisine collective qui est en cours de création et il y a une labo photo qui déploie ses ailes cet été.
0: Et donc, il y a des ateliers qui sont ouverts au public, on va dire, et d'autres non.
1: Ils sont tous ouverts au public.
0: Tous
1: c'est
0: ouverts
1: une
0: au
1: des
0: public.
1: Conditions de Bombix.
0: Okay.
1: C'est que ça soit pas des ateliers privés. Que du coup, ça soit des ateliers où ça veut pas dire qu'il y ait pas de gens qui travaillent, qui soient salariés ou à leur propre compte. Mais par contre, il y a une obligation, de par le fonctionnement de Bombix, d'être ouvert sur l'extérieur.
0: Comment ça marche, du coup ?
1: Eh ben, soit il y a des ateliers qui ont des permanences, du coup, avec des horaires clairement ouverts pour que les gens puissent venir bricoler, faire des trucs. Soit il faut prendre rendez-vous ou passer à l'improviste.
0: Oui, parce qu'il y a toujours du monde, en fait, à Bombix.
3: Souvent, ouais.
1: Ouais.
0: Ouais, souvent. Si on rentre dans Bombix, on peut croiser des gens.
3: Oui, si vous pouvez rentrer dans Bombix, ça veut dire qu'il y a quelqu'un. Si la porte est fermée, c'est qu'il n'y a personne. Mais le mardi après-midi, il y a une permanence à Rabocopo. Mercredi, jeudi, il y a une permanence à Recyclart.
1: Et
3: Chifoumi, jeudi.
1: Ouais. Nous, la graffeuse, il faut nous appeler ou passer.
3: Et oui, sinon ça brasse. Enfin, si généralement, je veux pas dire généralement, souvent, si on est membre d'une association et qu'on s'est mis d'accord avec le règlement intérieur, peut-être que je vais me tromper sur les termes exacts, on peut rentrer. Si moi j'ai besoin de créer une étagère et je veux raboter une planche, par exemple, j'ai pas ça dans mon atelier à moi, donc je vais aller à Bombix. Et s'il y a personne, bah je me laisse rentrer, je fais et puis je referme tout derrière moi. Mais c'est aussi parce que je suis très impliquée à Bombix et je sais pas si c'est.
0: Oui, on peut pas faire ça comme ça. Enfin, n'importe qui peut pas faire ça comme ça quand même.
1: Il y a des statuts privilégiés.
3: Statuts.
1: Ouais. Mais qui sont durement mérités. Si vous voulez rejoindre le statut privilégié, n'hésitez pas. Nous faisons des réunions tous
0: voilà,
1: les 20 du mois.
0: Voilà comment ça fonctionne.
1: Tous les 20 du mois, nous nous retrouvons autour d'une table. À partir de 9h30, donc c'est un peu des réunions de coordination.
0: Donc tous les membres de Bombix
1: sont invités à venir. Voilà, c'est ça.
0: Aussi juste quand on est simple adhérent ou adhérente, ou c'est plutôt les personnes qui gèrent le lieu.
1: Bah, c'est pour gérer la coordination du lieu. Du coup, tu peux venir en observation. Après, l'idée c'est de s'impliquer quand même au bout d'un moment.
3: C'est comme ça que je suis rentrée. J'ai commencé à venir aux réunions et puis petit à petit, j'ai trouvé même ma place.
1: Ouais.
0: Ça peut être un moyen de venir trouver sa place si on a envie de participer.
1: Et du coup, venir à Bombix, ça peut être aussi à travers les chantiers dont on va vous parler du prochain. du prochain. Ça peut être de venir nous aider sur des dossiers. Alors, ça peut être administratif ou ce qu'on fait d'autre de passionnant. Enfin, écrire des trucs, rencontrer des personnes, ranger des bidules.
0: Oui.
1: Voilà, passer du temps avec nous.
0: Communication.
1: Communiquer, ouais.
0: Genre les mails, le site.
1: Ouais, il y a plein de petites tâches. On se rend pas compte, mais être propriétaire, c'est du travail.
3: C'est vrai, en
0: plus. Et fonctionner en collectif, non, surtout.
3: Oui.
1: Oui, oui. Et puis, en fait, on est tous bénévoles. Du coup, on a tous aussi, tous et toutes, une vie à côté. Donc, on peut pas... Enfin, en fait, c'est que ce bâtiment, il demande quand même beaucoup d'entretien. De fait, c'est un bâtiment collectif, donc en plus, il y a tout le bordel en permanence à ranger. Je ne sais pas pourquoi ça se dérange aussi rapidement, mais ça se range très rapidement aussi, par ailleurs. Mais ça nécessite de s'organiser. Et ouais, voilà, du coup, c'est un espace collectif qui est à gérer dans son quotidien. Et après, il y a des chantiers qui sont nécessaires pour du coup déjà maintenir le bâtiment en état, mais aussi l'améliorer parce qu'il est vétuste et qu'il y a effectivement des gros chantiers à prévoir, notamment sur la toiture, sur la cheminée, etc. Donc ça, c'est des gros dossiers qu'on essaie de mener en parallèle. Et après, il y a toujours de l'entretien où on a besoin de gens pour nous aider.
0: Donc justement, ça, c'est un peu l'objet des colos d'été.
3: Oui.
0: Il y a des colos de... C'est par saison, non?
1: Non, on fait que l'été.
0: Il n'y en a que l'été.
1: Ouais, c'est vrai, dommage. Qu'on préfère une colo d'hiver.
3: On fait de...
0: un moment qui est bien agréable à Bombix l'hiver.
3: Oh my gosh.
1: Je ne sais pas ce qui est mieux, si c'est la canicule à Bombix ou le froid glacial de l'hiver. J'avoue que je... pas trop.
3: Ouais, ça dépend quel est le projet.
0: Du coup, qu'est-ce qui se passe là à partir du 6 juillet?
3: Il y a... Il y a beaucoup de choses. On va ranger. Il y a beaucoup de choses qui s'accumulent, comme elle a dit Margot. On va bouger le coin cuisine. Donc, ça va demander de installer, enfin, percer des trous, je pense aussi. Il va y avoir un peu de plomberie. Il va y avoir de l'entretien à l'extérieur. De chaulage, de brossage, de débroussaillage.
1: Ouais,
0: donc en fait, la cuisine va être amenée dans un nouvel endroit dans le bâtiment.
3: Ouais, pas très loin.
0: Ok.
3: Mais quand même.
1: On a pour projet d'embellir encore et encore Bombix. Et du coup, on s'est dit que l'entrée, elle n'était pas hyper feng shui. Et comme pour nous c'est hyper important,
3: oui.
1: On s'est dit que ce serait plus agréable d'arriver et de voir la cuisine, le bar et tout ça, la vie qu'il y a dans Bombix, plutôt que le bordel de Bombix. Du coup, on a décidé d'intervertir le bordel
0: déplacer.
1: Avec la cuisine, mais ça demande quand même un peu de main d'œuvre dans le sens où l'idée ce serait d'amener quand même l'eau. Les évacs, etc. Du coup, c'est un bon petit chantier qui, voilà.
3: Mais tout le monde peut venir, même si on a de l'expérience ou pas, ou des compétences, parce qu'il y aura une référente ou un référent ou un chef de chantier partout. Donc,
1: voilà.
3: Si c'est juste pour découvrir ou se sentir plus à l'aise avec quelques outils ou pour...
0: Ça permet d'apprendre aussi,
3: ouais.
0: Du coup.
3: Mm-hmm.
1: Ouais, et puis on a des chantiers aussi qui demandent moins de manutention ou peut-être de technicité. On aimerait bien faire, par exemple, la signalétique de Bombix, donc indiquer aux gens que c'est bien de ne pas fumer dedans, que c'est bien que le chien reste dehors... Les petites règles de vie collective qu'on a. Voilà. Aussi, on a aussi un point sécurité, enfin, en tout cas, un pavé sécurité, on va dire. Il est conséquent, mais on l'entame. Ça fait longtemps qu'on est dessus, mais voilà, on poursuit la semaine prochaine avec l'installation des extincteurs, la réflexion sur le plan d'évacuation. Voilà, on avait déjà, avec le dernier chantier, visibilisé les accès et sorties de secours. Donc là, on continue sur
0: donc progressivement Le plan de sécurité avance.
3: Ouais,
1: c'est ça.
0: Voilà. Est-ce qu'il y a d'autres choses à dire sur ce chantier? Donc tout le monde peut venir.
3: Tout le monde peut venir.
0: Faut quand même adhérer peut-être à Bombix quand on vient.
3: Ça serait cool.
1: Ouais. Et de préférence, si c'est possible, de
0: prévenir,
1: ouais, parce qu'on, du coup, le repas est, comme on a annoncé, repas gastronomique.
0: Ah, oui.
1: Du coup, on a des cuisiniers, cuisinières, et si on arrive à peu près à savoir combien on est par jour, ça aide.
0: Voilà. Donc pour comment on fait pour prévenir?
1: Eh ben, on prévient par mail.
0: Bombix.
1: Il y a aussi mon téléphone. Là, on prévient sur bombix@grésil.org ou sur le téléphone d'une personne
0: qui est indiquée sur le flyer.
3: Tu savais que ton téléphone c'était dessus.
1: Mais oui, c'est moi qui fais l'affiche. Mais je m'attendais pas.
0: Donc c'est possible de venir un jour, plusieurs jours. Voilà, il y a pas de.
1: Ouais, carrément. C'est préférable d'arriver le matin, comme ça on explique qu'une seule fois dans la journée les différents chantiers. Mais
0: Et ça commence à quelle heure d'ailleurs? C'est pas écrit sur le flyer.
1: Eh ben, en théorie, ça commence à 9h. En fait, on n'avait pas trop dit, mais aussi avec la canicule, on sait pas s'il faut.
0: Faut avancer.
3: Ah, j'en ai aucune idée. Ouais.
1: On n'est pas très au fait de l'heure du départ, mais du coup, si la personne s'inscrit, et ben, comme ça, on peut lui dire quelle heure
0: a été décidée. Et ça finit vers quelle heure à peu près?
1: Bah, sûrement à 17h.
0: Ouais. Okay. Ouais. Bonne journée.
1: Avec une bonne pause le midi.
3: Voilà. Ouais. Et de la bonne compagnie entre temps.
1: Ouais. L'idée, c'est quand même de ne pas se mettre la pression. Hein. Il n'y a pas d'enjeu. Enfin, c'est chouette de venir aider et de voir c'est quoi la réalité de ce bâtiment.
3: Oui.
1: Mais c'est aussi de passer du bon temps ensemble, d'être en mode colo aussi. Voilà.
0: Est-ce qu'il y a d'autres choses à dire?
1: Ne venez pas avec vos enfants.
0: Ah.
1: C'est pas une colo d'enfants,
0: c'est une colo d'adultes.
1: Il y a des objets coupants.
3: Et rouillés.
1: Et rouillés.
0: Voilà. Bah merci en tout cas Margot et Casey d'être venues nous raconter un peu l'histoire de l'association. Pour rappel aux auditeurices, c'est possible de prendre part aux activités donc de Bombix de plein de manières possibles. N'hésitez pas à vous adresser à l'équipe qui est là-bas. Qu'est-ce que tu as choisi comme musique?
1: Pour se donner de la force pour ce chantier, j'ai choisi Que la biche soit en moi. Et ouais.
0: Et ben, on écoute tout de suite Que la biche soit en moi de Rebecca Warrior et Claire Ottaway.
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0: vient d'écouter Que la biche soit en moi de Rebecca Warrior et Claire Ottaouais a été choisi par Margot qui est venue avec Casey pour présenter la colo d'été les chantiers de Bombix. Elles nous ont un peu raconté aussi, sont un peu revenus sur l'histoire de Bombix. 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Vous pouvez aussi nous écouter en rediffusion le vendredi matin. Donc, dans le studio, je suis avec Ophélie Meunier, qui était déjà là, en fait. Hein. Tu fais partie de l'association Les Trois Pommes, qui organise la 6e édition du festival Langue de Bois. C'est un festival de contes nature à Terre Vivante sur la commune de Mins. Donc, il y a aussi des événements un peu ailleurs, on en parlera. Et c'est du 8 au 12 juillet.
1: Tout à fait.
0: Donc, Les Trois Pommes, c'est une association trièvoise, si je ne me trompe pas.
1: Oui, oui.
0: Qui organise des événements de spectacles vivants et de nombreuses animations qui sont liées au conte.
1: Et l'éducation à l'environnement. On a une racine dans l'éducation à l'environnement, la sensibilisation à la nature, tout ça. Et une racine dans le socio-culturel, artistique, avec une bonne branche autour du conte, parce que c'est un outil de cohésion sociale et de médiation qui est extraordinaire.
0: Et est-ce que tu peux un peu développer ce que vous faites les activités, j'imagine que du coup donc il y a ce festival, mais il y a un peu d'autres activités à l'année.
1: Eh bien, Les Trois Pommes, on porte plusieurs activités. On fait de l'animation nature, hein. On travaille avec un réseau d'animateurs nature. D'ailleurs, on fonctionne en réseau sur le territoire. Je précise parce que c'est pas pareil sur tous les territoires quand même, que les animateurs nature s'entraident, se prêtent du matériel, se refilent des bons plans. Ça, c'est super chouette. Donc, avec mon asso, ça arrive qu'on prenne des contrats pour de l'animation nature, sur des ENS, par exemple, pour des groupes scolaires ou adultes. On porte aussi le groupe d'improvisation du Trièves. Et puis, on propose tout le long de l'année des événements autour du conte, en lien avec l'éducation à l'environnement, des balades contes botaniques, par exemple, ou des spectacles de contes en lien avec la nature, pour petits et grands. Et après, on est assez ouvert à s'adapter aussi aux demandes, à créer des partenariats pour créer à chaque fois des événements un peu uniques et qui soient adaptés au contexte, au public, au lieu.
0: Je te propose de changer de micro parce que vraiment, je pense que c'est ce micro qui grésille.
2: Non mais tu regardes.
0: Un petit changement pour la technique, si tu veux.
1: Ah là là.
0: Désolée pour les auditeurs, mais en fait,
1: les dragons sont très polyvalents.
0: Il y a un grésillement depuis le début, mais je pense que vraiment c'est ce micro qui est pas génial. Depuis 6 ans, Les Trois Pommes, vous organisez le festival Langue de Bois. C'est un festival de contes qui est installé à Terre Vivante, qui est un centre écologique. Mais il y a aussi des événements au Théâtre du Poulailler, au Musée du Trièves. Avant qu'on rentre un peu dans le vif du programme, je me demandais comment est né ce festival.
1: Eh bien, moi, ça faisait déjà une douzaine d'années que je travaillais comme saisonnière en animation nature à Terre Vivante, et donc d'accueillir des groupes

0: sur le parc et de vraiment trouver ce lieu magnifique avec plein de petits recoins. Et très vite, il y a eu l'envie d'en faire des petites scénettes, de raconter des histoires là-bas, d'accueillir du conte, du culturel. En fait, ça s'y prête tellement bien. Le lieu peut accueillir énormément de monde et le lieu a tout ce qu'il faut pour inscrire un événement sur une démarche écologique. Il y a les toilettes sèches, il y a le tri des déchets, il y a énormément de rationalisation consciente de l'eau, il y a des panneaux solaires, et énormément de biodiversité, et c'est un plaisir d'accueillir des groupes là-bas. Et parallèlement, j'ai fait mon chemin sur le conte, et à un moment donné, j'ai eu envie de créer un festival de conte nature. C'est le seul festival de conte nature, de ce que je sache, en tout cas en France. Et même s'il est encore assez humble au jour d'aujourd'hui, on peut être fier de ça, parce qu'il est assez cohérent sur ses valeurs écologiques, et qu'il y a une grande qualité aussi dans la programmation, et tous les visiteurs, tous les artistes aussi, tous les bénévoles repartent avec un... J'avais dit rajeuni, c'est-à-dire que ça a nourri l'enfant intérieur. Il y a eu vraiment des beaux moments de partage et d'émerveillement, quoi. Donc là-dessus, c'est réussi.
1: C'est quoi un conte nature ?
0: Ah ah. J'avoue qu'en tant que chargée de programmation, j'ai été formée au Centre méditerranéen de littérature orale. Un mot assez pompeux, mais en fait, pour dire que tout ce qui est conte, ben, c'est un mot tiroir, conte, dans lequel il y a énormément de sous-genres, on va dire, entre les mythes, les légendes, les contes merveilleux, etc. Et en fait, dans ce qu'on appelle le répertoire traditionnel, c'est-à-dire des contes qui sont passés de bouche à oreille depuis des siècles, on ne sait pas qui les a écrits, c'est une coproduction populaire qui appartient à tous, et ce répertoire est d'une richesse incommensurable. Je suis partie dans les détails là, j'ai perdu la question.
1: Non, mais c'était intéressant, mais du coup, le lien avec la nature.
0: Ah oui. Et le fait est que toutes ces histoires-là, elles sont vraiment ancrées dans un monde rural, enfin populaire, assez moyenâgeux dans l'ambiance générale, donc d'un monde où 90% de la population sont des paysans, donc qui sont très en lien avec la nature, en fait, avec le rythme des saisons, leur vie en dépend, ils sont donc très attentifs à la faune, la flore, aux ressources. Et énormément de ce répertoire traditionnel, donc, eh bien, il nous parle de ça. Il nous parle de notre lien au vivant, il nous parle de notre lien à la nature, aux animaux, aux cycles. Il nous parle de nous, et pour moi, c'est donc des outils de médiation très importants pour mieux nous comprendre et mieux comprendre le lien qui nous lie aux autres êtres vivants.
1: Justement, j'ai vu dans la programmation qu'il y a un moment une discussion sur comment le conte un peu nourrit ou transforme les imaginaires. J'ai pas regardé
0: devant moi. Sur les nouveaux récits, oui.
1: Ouais.
0: On est en fait, il y a une sorte de syndicat des conteurs-conteuses qui s'appelle l'APAC, et au sein de l'APAC, on est quelques conteureuses à être assez militants sur tout ça. Et en fait, on entend beaucoup parler dans les médias de nouveaux récits. Il y a notamment Cyril Dion qui en parle pas mal, sur le fait que pour arriver à changer la société, il faut réussir à changer de paradigme, de système de pensée, de rêve, et qu'en fait le changement passe déjà par l'imaginaire et le rêve, et que du coup en ensemençant des histoires qui nourrissent tout ça, en fait, qu'il faut repenser un peu nos discours et nos modèles de vie, le rêve, et de passer de être marié, d'avoir deux enfants, une grosse voiture, une montre, la retraite à 60 ans avec un gros pactole. On sait que c'est pas quelque chose de viable au jour d'aujourd'hui pour les générations qui viennent, et qu'il faut qu'on change un peu notre vision d'un futur désirable, et que le changement passe avant tout par la tête, en fait. Ouais, parce qu'on se raconte, exactement. Et du coup, en rebondissant là-dessus, nous qui connaissons bien le répertoire, on dit, mais en fait, tous les éléments du changement sont déjà dans les contes traditionnels. Les contes traditionnels, ils nous parlent du vivre ensemble, ils nous parlent de toutes ces valeurs qui sont nécessaires pour faire société, pour évoluer ensemble, en fait. Et je vais pas en dire plus, mais toutes les questions de genre ou d'écologie, en fait, on les retrouve déjà dans des contes qu'on se passe de bouche à oreille depuis des siècles, voire parfois des millénaires. Et ça va être le sujet de cette conférence. C'est un peu
1: Okay, du coup, vendredi,
0: un challenge justement d'arriver 10. À vulgariser là-dessus et de se dire ben, ok, le changement c'est maintenant et le changement c'est dans nos têtes et dans nos cœurs.
1: Et comment en fait, les comptes y contribuent. Donc ça c'est vendredi 10 à 16h30.
0: Tout à fait.
1: Et j'ai vu qu'on y avait aussi un stage un peu tout du long du festival.
0: Oui, ça fait quelques années qu'on voulait faire ça et l'idée c'est que ça soit un des artistes invités sur le festival. Donc cette année pour la première fois c'est donc Patrick Rochdy qui propose les balades comptées botaniques de samedi et dimanche matin, qui était déjà venu sur la première édition, qui est quelqu'un qui a un bagage incroyable. Il a été berger, il était cueilleur de plantes médicinales dans la forêt, il a une connaissance des plantes très fine et un grand talent de compteur pour transmettre tout ça. Et donc il propose une formation mercredi, jeudi, vendredi sur justement ce légendaire végétal, et c'est ouvert même aux débutants. Il reste à peine quelques places, dépêchez-vous.
1: Donc comment on fait, on vous écrit si on veut s'inscrire? Il y a un prix, je suppose?
0: Sur les affiches, sur les flyers ou sur notre site internet, il y a des liens vers la billetterie en ligne. C'est le plus simple pour nous, mais si vous avez des difficultés avec Hello Asso, vous pouvez bien sûr envoyer un mail sur le mail de l'association les3pommescomptes@gmail.com et on vous répondra aussi vite qu'on peut, sachant qu'on est dans l'organisation d'un festival qui arrive dans une semaine.
1: Donc bien chargé. Qu'est-ce qu'il y a d'autre? Donc mercredi, pour la première date, on peut aller voir un spectacle au Théâtre du Poulailler, qui est à destination d'un public enfant et adulte ou...
0: Alors j'ai précisé cette année sur le dépliant, quand il y avait des spectacles qui étaient vraiment adaptés, pensés pour les petits, mais en fait le conte étant ce qu'il est, ce sont des spectacles qui sont tout à fait agréables et entendables aussi pour les grands, tout à fait entendables, et même c'est un vrai plaisir. Donc il y a quelques programmes qui sont spécialement quand même pensé pour les petites oreilles, dont ce spectacle Dragon de Léon Lecomte, une amie du Diwa qui est très expressive, très, comment dire, facétieuse. Ça accroche bien, je pense qu'on va apprendre beaucoup de choses. C'est beaucoup sur l'imaginaire collectif, là, du dragon. Bon, je vous en dis pas plus, c'est à 16h30 au Poulailler.
1: Le mercredi.
0: Dans ce magnifique petit théâtre.
1: Qu'est-ce qu'il y a d'autre? Il y a une conférence le jeudi au musée du Trièves, ou deux conférences?
0: C'est une conférence, mais attention, hein, c'est un voyage dans le temps et dans l'espace. C'est Alain Renaud qui est ethnobotaniste, et j'ai rajouté poète, et je pense qu'il sourira quand il verra ça. Il bossait au CNRS, il a fait énormément de collectage auprès des anciens sur leur relation aux plantes, à la nature en général. Il est maintenant à la retraite, mais inarrêtable. Il est un puits de connaissances. Il retransmet tout ça avec énormément de malice et de tendresse. Et donc, pendant 2 heures, on va se retracer la création du monde, quoi. Rien que ça. Faudra bien s'accrocher à ses sièges. Et au musée de Mince qui nous accueille.
1: Ok. C'est habituel?
0: Bah, j'essaye de mettre en place comme ça des petits partenariats. Et c'est vrai que le musée du Trièves a tout de suite dit oui. Et je les remercie parce que ça me fait plaisir aussi. Le conte, c'est quelque chose qui est très transportable. En fait, on peut compter partout, tout le temps, avec tous les publics. Bon, là, c'est pas du conte en l'occurrence, et je pense que ça s'adaptera bien à la configuration du musée. Mais Alain est quand même un conteur à sa façon.
1: Et donc ce jour-là, il y a aussi un conte à Terre Vivante le soir. La terre te soutient, le ciel te regarde, conte du grand nord sibérien, par Solène Razera.
0: À partir du jeudi soir, on pose nos, comment on dit, l'expression qui est...
1: Les valises.
0: On pose nos valises à Terre Vivante et on commence avec un voyage en Sibérie. Ça va nous rafraîchir. C'est un conte merveilleux, donc c'est un conte d'une grande profondeur, et pour en avoir vu un extrait, il est vraiment admirablement porté par Solène Razera. Ça va être un voyage émotionnel et initiatique fort, à mon avis. Un très beau moment.
1: Et après, du coup, pendant 3 jours, vendredi, samedi, dimanche, il y a donc des balades botaniques, des conférences comptées, Des c'est contes, ça. Tout simplement, des animations.
0: Et des spectacles contes et marionnettes. Il va y avoir aussi un... parfois conte et musique, avec notamment le spectacle de clôture, c'est une conteuse, ben, la même conteuse, Solène, avec une harpiste. À mon avis, ça promet aussi de nous mettre un peu des frissons. Il y a des spectacles plus enfants en journée, et notamment une conteuse marionnettiste, vendredi en début d'après-midi. Et un conteur plein de facéties, encore une fois, samedi après-midi, François Ménager, qui pareil, pour l'avoir plusieurs fois vu sur scène, c'est un vrai plaisir. Il y a énormément de... On rit et en même temps, on est porté par l'histoire. Il joue beaucoup les personnages. On est à fond dedans, petit comme grand, encore une fois, je vous le dis. Et plein de grands qui vont repartir de là en disant que ça a nourri leur enfant intérieur. Ça, j'en suis persuadée. Il y a aussi des animations nature à l'heure du goûter. Il y aura des kamishiba, il y aura des un peu d'argile, je crois, et de une sorte de cyanotype à base de curcuma. Je vais pas vous dévoiler tous les...
1: Qu'est-ce que c'est un kamishiba ?
0: Un kamishiba. Alors les kamishiba, c'est un petit théâtre japonais en bois dans lequel on glisse des planches avec l'histoire, en fait. Et ce qui est chouette, c'est que de se l'approprier et ensuite finalement de raconter à sa famille, à ses amis ou même à des gens qui passent par là. Il y a le... C'est comme si on lisait un immense album jeunesse, mais qu'on pouvait se cacher derrière et jouer avec ça, parce que c'est très ludique. On peut faire des choses un peu comme derrière un castelet de marionnettes, quoi. On peut jouer avec les regards, jouer avec des entrées-sorties, faire des personnages, être plusieurs, enfin... C'est très ludique et c'est les médiathèques du Trièvre qui nous prêtent tous ces précieux kamishibai.
1: Donc il y a tous ces rendez-vous. Puis sur le site, c'est possible aussi de manger, de boire, de jouer, de lire. Il y a une machine à compter, j'ai vu.
0: Tout à fait, une machine à chuchoter des contes. On aura aussi des postes d'écoute de Racines Communes.
1: Oui, Racines Communes qui fait écouter... C'est le bar à forêt, non ? Ou forêt et pratique
0: nous,
1: agricole.
0: Ils ont plusieurs collectages en fait qu'ils ont fait à ce jour sur le Trièvre. Il y en a sur l'agriculture à Prébois, sur la forêt à Trémigny. Je crois qu'il y en a sur l'eau. Je ne sais plus dans quel autre village, mais du coup ils mettent à disposition donc certains de ces collectages qui nous parlent aussi finalement de l'histoire entre les Triévois et leur environnement. Et donc ça sera écoutable aussi sur des petites transats. Pour des petites pauses à fraîcheur sous les arbres. Je pense qu'un week-end ne suffira pas à faire toutes ces choses super, en le disant.
1: Et pourtant, bien sûr, il y aura à manger. Du 8 au 12 juillet.
0: Oui, alors profitez-en, réservez vite la date. Il y aura bien sûr de quoi manger, boire, il y aura des glaces bio du Trièvre, il y aura de quoi se délecter des mets et des mots. Et si j'ai encore une petite minute quand même, je vous fais un gros clin d'œil sur les deux soirées de vendredi et samedi.
1: Oui.
0: Vendredi soir, j'en ris d'avance. Hein. On essaye de faire le vendredi soir une soirée adulte. Bon, c'est le côté aussi pédagogique de se dire, on a tendance à croire que le conte c'est que pour les enfants, mais oh là, il y a énormément à puiser pour les adultes aussi. Il y a même tout un répertoire plutôt adulte que j'aime à faire découvrir avec le festival. Là, c'est pas vraiment le cas, mais c'est une soirée un peu à part aussi, un peu de travers. C'est un conteur mentaliste. Mmh. Et pour avoir fait une démonstration, c'était complètement bluffant. Je pense qu'on va se régaler, qu'on va être assez étonné par ce que Julien Amar va nous proposer. Et le samedi soir, si la météo est avec nous, Dieu de la météo, soyez avec nous, on a la balade contée crépusculaire qui est un peu la pépite du Festival de la Langue des Bois, parce qu'on part avec les artistes du festival qui sont volontaires, on crée le samedi même, dans l'après-midi, on fait la balade ensemble et on décide qui compte quoi où, on entremêle tout ça, on tisse avec un petit fil d'or, et quand la nuit tombe, on vous embarque sur les sentiers dans la forêt pour un voyage unique. Et c'est assez magique.
1: Fait sur le moment, inventé pendant le festival.
0: Ouais, c'est ça, à chaque fois unique.
1: Eh ben, merci pour toutes toutes ces précisions sur le festival Langue de Bois, du coup, qui a lieu du 8 au 12 juillet, avec de nombreux spectacles, des stages, des conférences. C'est organisé par l'association Les Trois Pommes. Il y a une date au Théâtre du Poulailler, une date au musée du Trièves, et ensuite, pendant 3 jours, ça se déroule au centre Terre Vivante, qui est situé sur la commune de Mins. Est-ce qu'il y a autre chose que tu aimerais nous dire à ce propos?
0: À propos du festival?
1: Ouais.
0: Qu'il y a sur place une super équipe de bénévoles qui va emmerveiller le lieu à coups de fanions, de petites surprises. Il y aura des expositions, il y a toujours des jeux de pistes, enfin il y a vraiment de quoi passer plusieurs journées un peu en dehors du temps.
1: Au niveau des tarifs, du coup, il y a des prix par spectacle, il y a des passes.
0: Oui, ben on essaye de faire un peu à la carte. C'est-à-dire que cette année, il y a une entrée sur site de 5€ pour tout le monde. C'est-à-dire que ça vous donne accès à tout ce qui est justement kamishibal, maquillage, animation nature, conférence. Tout ça, c'est compris dedans, c'est bienvenu. Puis bien sûr, l'accès au jardin extraordinaire de Terre Vivante avec ses jeux, ses expositions, ses parcours dans la forêt. Et puis ensuite, c'est 5€ par spectacle en journée. Donc c'est assez simple, on essaye de faire le moins cher possible. Et après, il y a des passes. Les spectacles du soir sont un peu plus chers.
1: Entre 8 et 12 euros.
0: C'est ça, entre 8 et 12 euros, toujours des prix adhérents un peu moins chers. L'adhésion est vraiment pas chère, hein, c'est 5€ l'adhésion. Très très vite rentabilisé. Et ensuite, il y a des passes journées, donc, entre 15 et 20 euros pour le passe journée. Tout ça, vous le retrouvez détaillé donc sur la billetterie en ligne. Et si vous n'aimez pas du tout les billetteries en ligne, il y aura de charmants, charmantes, certainement bénévoles qui vous attendront à l'entrée pour tout vous expliquer.
1: Eh ben, merci d'être venu du coup au micro de Radio Dragon pour présenter le festival Langue de Bois. Donc c'est sa 6e édition. Tu as choisi le morceau Fernand de Alexandre Poulain, si je me trompe pas.
0: Oui, c'est ça. C'est un Québécois, ça va vous faire voyager. J'aime bien parce qu'en fait, c'est un conte traditionnel qu'il a mis en musique. Et j'aime beaucoup ce qu'elle raconte.
1: Eh ben, on écoute ça tout de suite sur Radio Dragon.

0: Vous venez d'entendre le morceau Fernand de Alexandre Poulain qui a été choisi par Ophélie de l'association Les Trois Pommes qui organise le 6e festival Langue de Bois du 8 au 12 juillet. Donc c'est un festival de contes particulièrement, contes nature. Vous êtes au Cœur du Dragon, l'émission d'actualité locale en direct du studio de Radio Dragon à Mince. Comme tous les jeudis soirs ou le vendredi matin si vous nous écoutez en rediffusion. C'est le moment des nouvelles de la radio. Donc d'abord une grande nouvelle que j'ai annoncée en début d'émission, mais on va continuer de l'annoncer. On accueille donc notre nouvelle collègue salariée, Léna aka Fripouille.
1: J'en dis merci quand on se fait accueillir.
0: Bienvenue. Du coup, direct, elle a commencé hier, elle est déjà en technique. On est très très contente de l'accueillir avec Alice, évidemment. Fripouille, tu connais déjà la radio?
1: Ouais, je suis bénévole depuis quelques mois.
0: Voilà, t'avais donc déjà fait de la technique.
1: Un petit peu, et de l'animation.
0: Oui, on avait déjà même fait des émissions ensemble, ouais. Enfin en tout cas au moins une, même ouais. Plusieurs je crois.
1: Ouais.
0: Et donc voilà, c'est avec joie que tu nous rejoins. Quoi d'autre? On a fait cette semaine avec le foyer Alpi en atelier radio, on a fait un reportage à la boulangerie Le Pain Sauvage. C'était le dernier atelier avant l'été. Il y aura une émission en septembre, donc bientôt vous pourrez entendre ce reportage sur les ondes de Radio Dragon. Et je vous propose juste d'écouter un petit jingle qu'on a fait dans cet atelier radio.
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0: Voilà, parce qu'au foyer Alpi, les résidents et résidentes jouent pas mal au ping-pong. Donc, ce week-end, il y a des bénévoles de la radio qui seront au festival Bien le Bourgeon, à Grèce-en-Vercors. Je voulais annoncer que dans les prises du dragon, mais c'est toi, je crois que c'est toi, en fait, Fripouille, qui a le conducteur que j'avais préparé avec la note.
1: Oui.
0: Qu'est-ce qu'il y a dans les prises du dragon demain?
1: Dans les prises du dragon, encore demain, vendredi à 16h, la lecture de Princesse de Dienne, Dieu.
0: Princesse de Pierre.
1: De non. Pierre. Atelier théâtre collège avec Julie Conti.
0: Oui, donc c'est un atelier de théâtre qui a eu lieu au collège de Mince. Elles sont venues enregistrer et donc ça a été diffusé cette semaine et c'est la dernière demain, dernière diffusion dans les prises du dragon à 16h30. Aussi dire que pendant l'été, il y a le Val d'Accor du coup qui a fait des séjours avec des parents et leurs enfants. Je crois que c'est sur la commune de Châtel-en-Trièves qui va venir tous les presque plusieurs mercredis faire des ateliers radio voilà en autonomie. Donc ça c'est chouette. Pour rappel, vous pouvez toujours venir nous rencontrer lors des permanences à Mince le mercredi et le jeudi de 14h à 18h. Les permanences en ce moment sont suspendues au Beaumonde à la Mure parce que c'est l'été et que en fait on n'est pas nombreuses parce que en réalité Fripouille va être beaucoup seule pour cette arrivée. Elle pourra pas tout faire. En tout cas, n'hésitez pas si vous avez des envies de radio, un projet, des questions, voilà, ou si vous voulez passer dans cette émission, évidemment. Voilà. Est-ce qu'on écoute le jingle du Cœur du Dragon? Je sais pas si c'était prévu. C'est la petite spécialité de Jérôme, mais du coup, je l'ai peut-être pas mis dans le dossier. Donc, on passe maintenant aux infos locales. On a plusieurs messages téléphoniques, mais avant ça, peut-être dire qu'à Mixage, à Mince, il y a l'exposition collective Estampes qui commence ce soir avec un vernissage, donc en ce moment même. Ce week-end, c'est le festival Bien le Bourgeon à Grèce-en-Vercors organisé par Mixart qu'on a eu au téléphone la semaine dernière. Donc, des concerts, des conférences, plein de choses. Notamment, il y a Racine Commune qui sera là-bas aussi avec un bar à son. À la Mure, le café s'organise samedi, les samedis matins des familles extraordinaires. C'est un temps pour les parents d'enfants et adultes en situation de handicap ou avec des besoins particuliers ou des troubles invisibles. Donc c'est pour échanger, souffler. Et ce sera de 9h à 12h à la Maison des Solidarités. C'est gratuit. ce week-end au Poteau Noir, qui était là la semaine dernière. Il y a un festival et on écoute le message qui parle de ça.
4: Oui, bonjour le Radio Dragon, bonjour le Cœur du Dragon. Ce petit message pour vous rappeler que le Festival 4 au Poteau Noir n'est pas fini. Ce week-end, encore 3 jours de spectacles divers et variés pour tous les goûts, du théâtre, du clown, de la danse verticale, de la poésie. À noter l'adaptation à un théâtre forain de Pinocchio, de Joël Pomera, un spectacle pour toute la famille qui va vous surprendre forcément, puisqu'il se passe des choses sur scène, sur la scène plein air du Poteau Noir. Ce festival est aussi l'occasion de passer un agréable moment au frais, parce qu'on est près de la forêt, donc il y a de la fraîcheur, le bar est ouvert, la restauration est possible sur place, il y a des repas complets si vous le souhaitez, le midi et le soir, samedi et dimanche, voire seulement le soir, vendredi. Pour cela, il faudrait nous appeler si vous voulez manger avec nous et avec les artistes. Sinon, il y a aussi du snacking et tout un panel de boissons fraîches. Nous vous attendons déjà. Au plaisir de vous accueillir. C'était Petra pour l'équipe du Poteau Noir.
0: Donc ça, c'est le festival qui a lieu en ce moment au Poteau Noir. Et puis, on a aussi un message du Cirque La Guirlande qui organise un festival donc décentré du Trièvre. C'est à Grenoble, mais on l'écoute aussi.
5: Bonjour. Avec le Cirque de la Guirlande, nous venons de poser notre chapiteau au Prunier Sauvage à côté du stade Bachelard pour pouvoir y jouer notre spectacle Arcanae, qui est un spectacle qui mêle les arts du cirque. Il y a des portées acrobatiques, du fil de fer ainsi que des lancers de couteau, et tout ça mêlé à l'univers du conte. Le spectacle commence ce vendredi soir, le 3 juillet, et nous sommes là pour jouer jusqu'au 15 juillet. On joue tous les soirs à 20h. Si vous voulez plus d'informations, vous pouvez tout retrouver sur notre site internet Cirque de la Guirlande, ainsi que sur nos réseaux sociaux Facebook et Instagram. Et si vous le souhaitez, ce vendredi, on fait une offre. Pour une place achetée, il y a une place gratuite. Si vous réservez par téléphone au 07 44 84 12 14 avec le code GREU 3 juillet. Voilà, en espérant vous voir nombreux et nombreuses. Merci.
0: Et voilà, c'était les quelques infos locales de ce Cœur du Dragon du jeudi 2 juillet. C'est fini pour aujourd'hui. On a dans cette émission eu le plaisir d'écouter Francis avec les images ont la parole, qui a soulevé des discussions autour des drapeaux, différents drapeaux qui existent LGBTQIA+. Ensuite, il y avait Hélène Tay qui a présenté le programme des 15 ans de l'association Les Bâtisses Sonnantes à Grèce-en-Vercors, donc avec 5 concerts et divers types de musique. Puis Margot et Casey sont revenus sur l'histoire de Bombix pour vous inciter à venir participer au chantier d'été, la colo d'été, les chantiers de Bombix à Mince du 6 au 11 juillet. Et enfin, on était avec Ophélie Meunier de l'association Les Trois Pommes qui nous a décrit la 6e édition du festival La Langue des Bois, Terre Vivante et Ailleurs, qui a lieu du 8 au 12 juillet. Pour terminer, évidemment, nous avons parlé des infos de la radio avec l'arrivée de Fripouille qui nous rejoint dans l'équipe salariée et d'autres nouvelles et les infos locales. C'est fini pour aujourd'hui, le Cœur du Dragon sur le 104.4 et le 96.8. Voilà, je reviens à l'antenne la semaine prochaine avec toi, Fripouille.
1: Ouais.
0: Peut-être avec Jérôme en technique, on espère. Et ben, merci de nous avoir écoutés. Merci beaucoup pour la technique, Fripouille, et bonne soirée à toutes et à tous.

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Rappelle-moi les paroles, une émission de Radio Dragon qui vous propose une playlist de chansons françaises des années 30 aux années 80. Nous avons commencé avec l'accordéon Musette, Jean Vessade, 1928, ça s'appelait Charmaine. Nous attaquons les chansons proprement dites, même époque, 1930, Berthe Silva, Lassitude.

La chanson française véritable, si je puis dire, des années 50, 50-60, plutôt cabaret, plutôt rive gauche, Patachou, la chansonnette plus exactement, la chansonnette qui a été beaucoup, beaucoup chantée, beaucoup enregistrée, Patachou.

On va entamer une traversée un peu plus difficile, des années 60, 70 même, où la chanson classique au sens sentimental a perduré malgré la montée du yéyé. Et on commence avec Claude Michel, « Je m'ennuie de toi ». Personnellement, je ne connaissais pas du tout et c'est très écouté. Claude Michel.

On va quand même sortir de ce genre, ouais, je dirais un peu nul finalement, avec Anne Sylvestre, Clémence en vacances.

Et enfin, toujours dans la foulée d'Anne Sylvestre, Serge Gianni, tout autant chanteur que comédien, Le Petit Garçon. Et Le Petit Garçon, c'est très beau et c'est toujours très écouté.

avec Serge Reggiani se termine cette édition de Rappelle-moi les paroles proposée par Radio Dragon. Et la prochaine fois, ce sera la 100e émission, on fera un choix un petit peu plus soigné.

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4: Bonjour et bienvenue, 10h TU midi ici à Paris, le journal sur RFI.
3: Gilles Moreau.
4: Dans l'actualité, officiellement la fin de la canicule en France, mais un nouvel épisode est attendu dans les prochains jours. Bien d'autres pays que la France sont concernés à travers le monde. Dans un instant, l'exemple du Portugal. Alors qu'aux États-Unis, où la Coupe du Monde bat son plein, les niveaux du mercure s'envolent. Dans ce journal également, les suites du double séisme au Venezuela. La présidente par intérim fustige les critiques des médias internationaux, vous l'entendrez. Aux États-Unis, les derniers résultats de l'emploi, ils sont bien inférieurs aux attentes. Et en France, le Congrès du Parti communiste. Fabien Roussel doit être désigné candidat à la présidentielle. L'organisme Météo France annonce ce matin que la vague de chaleur qui avait commencé le 17 juin a officiellement pris fin, mais qu'un nouvel épisode devrait intervenir dans les prochains jours. Quant au bilan en vie humaine, au moins 2000 personnes sont décédées, pour la plupart des personnes âgées vivant à domicile. Les chiffres de Santé publique France montrent aussi que deux régions ont été particulièrement touchées, l'Île-de-France, donc la région parisienne, et les Pays de la Loire. Pays d'Europe, lui aussi touché maintenant, le Portugal, qui jusqu'à maintenant avait été plutôt épargné. Il subit à son tour la canicule. L'état d'alerte est en vigueur ce vendredi. Il devrait se prolonger jusqu'à mardi. Marilyn Darcy est notre correspondante à Lisbonne.
5: L'alerte à la canicule est déclenchée pour l'intégralité du territoire portugais. Les températures qui atteignent déjà 40 degrés pourraient encore grimper. Lisbonne, la capitale, privée de son air marin habituel, suffoque. Les hôpitaux sont d'ores et déjà mobilisés, mais pour l'instant le niveau d'alerte se maintient à 1 en ce qui concerne les services de santé. En revanche, les autorités ne cachent pas leur inquiétude face au risque élevé d'incendie, en particulier dans la région centre affectée par les tempêtes de l'hiver dernier et où des milliers d'arbres jonchent le sol, prêts à s'embraser. S'abstenir de faire des feux, renoncer à l'usage d'engins agricoles, éviter de pénétrer dans les forêts sont les consignes données. Le dispositif d'intervention de lutte contre les feux a été relevé. 2000 pompiers sont mobilisés ainsi que la gendarmerie. Les avions de lutte contre les incendies sont eux aussi en alerte. La protection civile devra gérer les fortes chaleurs en même temps que les incendies, une situation qui est jugée critique. Marilyn Darcy, Lisbonne, RFI.
4: Aux États-Unis, des millions d'habitants de la côte Est sont actuellement confrontés à une chaleur extrême et suffocante, notamment à New York, Philadelphie, Washington, où la canicule pourrait peser à la fois sur le mondial de football et sur les célébrations du 250e anniversaire des États-Unis. Des températures allant jusqu'à 44 degrés Celsius ont été enregistrées à Washington, 43 à New York, alors que dans sa périphérie, on n'exclut pas des pics à 46 degrés. Revenons maintenant à la situation en France. Des milliers de pompiers sont mobilisés pour combattre des incendies exceptionnellement précoces dans le sud, notamment dans le département des Pyrénées-Orientales, aux portes de la ville du Canet en Roussillon. Les flammes ont entraîné l'évacuation de 3 campings, soit 2000 personnes. Des vacanciers particulièrement choqués par ces évacuations précipitées. Reportage de nos confrères de Radio France avec Margot Munoz.
6: Les cheveux de Mathilde goûtent sur le sol. L'adolescente remet en place la serviette de plage nouée autour de sa taille.
7: On sortait de la piscine, on voyait de la fumée. Son père est venu nous chercher. On a dû courir, on a dû sauver des enfants. On était 10 dans la voiture pour sauver notre peau. Parce qu'en fait, on voyait de la fumée qui se mettait sur notre corps. Ça faisait vraiment peur. On a l'impression qu'on voyait la mort arriver en fait.
6: Emeline détaille ce qui est resté dans son mobilhome. Ses papiers, de l'argent liquide, tous ses vêtements. Mais ça reste du matériel.
8: Moi, j'ai deux filles, donc c'était ma priorité absolue, partir vite.

0: Et loin pour tant pis pour les affaires. On a tout perdu, mais c'est pas grave. C'est la priorité absolue à ce moment-là, c'était mettre en sécurité mes deux filles. C'est l'essentiel.
1: Sur la table, des bouteilles d'eau fraîche et des piles de gobelets en carton. Jean-Louis s'en remplit un. Il a encore très mal à la gorge.
2: Beaucoup de fumée. Donc, ça commençait à prendre un peu à la gorge, un peu de suffocation. Et quand il y a eu beaucoup de fumée, là, on a dit, bon, faut s'en aller.
1: Jean-Louis, comme d'autres vacanciers qui ont passé la nuit dans le gymnase sur un lit de camp.
3: Je vous le disais, un nouvel épisode de forte chaleur doit toucher la France dans les prochains jours. Le Premier ministre Sébastien Lecornu estime toutefois qu'aucun département ne sera placé en alerte rouge. 9 jours après le double séisme au Venezuela, le dernier bilan s'établit à plus de 2500 morts, des blessés par milliers et des disparus par dizaines de milliers. Près de 200 bâtiments se sont complètement effondrés à la suite des séismes qui ont frappé surtout la Guaira et la capitale Caracas. 9 jours après, au milieu des ruines, le silence annonce la résignation. Les secouristes estiment que les victimes coincées dans les décombres ont peu de chances de survivre au-delà de 3 jours. La présidente par intérim Delcy Rodriguez s'est adressée aux médias internationaux venus couvrir l'événement. Mise en cause pour sa gestion de la crise, elle a haussé le ton lors d'une conférence de presse improvisée en pleine nuit, fustigeant les critiques de ces médias. On l'écoute.
4: Misérables.
5: Misérables. Les officines médiatiques qui défendent des positions politiques partisanes sont lamentables. Et je le dis en toute responsabilité. Si quelqu'un dit qu'on lui a refusé l'accès au lieu du séisme, qu'on lui a refusé de l'aide, c'est faux. Ça n'existe pas. Vous pouvez compter le temps écoulé entre le moment où le double séisme a frappé et celui où l'état-major a ordonné le déploiement de nos policiers et militaires. Dès les premières 24 heures, 4000 agents étaient déployés. Et vous savez qui a secouru des survivants? Les forces armées nationales bolivariennes.
4: Tu sabes qui a rescatado gente con vida? La Fuerza Armada Nacional Bolivariana.
3: Propos de Delcy Rodriguez, recueilli par Melissa Barra et Jadel Khoury, nos envoyés spéciaux au Venezuela. L'Iran se prépare à des funérailles grandioses. Le cercueil de l'ancien guide suprême Ali Khamenei est maintenant arrivé dans le complexe religieux de Téhéran où se dérouleront demain ses funérailles. D'une ampleur inédite, elle pourrait tourner à la démonstration de force en faveur du régime après la guerre qui a tué de nombreux hauts dirigeants et des milliers de civils. Les autorités attendent demain de 15 à 20 millions de participants rien qu'à Téhéran pour cet hommage national de 3 jours. Alors que la Coupe du Monde de football bat son plein aux États-Unis, les chiffres de l'emploi, résultat sur lequel Donald Trump misait beaucoup, ces chiffres sont venus doucher ses attentes. 57 000 emplois seulement ont été créés en juin, c'est 2 fois moins qu'attendu. Précision d'Aurélien de Vernois.
6: Pas d'effet World Cup visible pour l'instant. Pire, avec un recul de 61 000 emplois en juin, les secteurs de l'hôtellerie, restauration et des loisirs sont particulièrement touchés, du jamais vu depuis 2020 et la crise du Covid. Le Bureau fédéral des statistiques sur l'emploi a même révisé à la baisse les chiffres encourageants des 3 derniers mois, confirmant la morosité du marché du travail américain en 2026. Parmi les autres secteurs en difficulté, la finance et la tech, qui ont depuis le début de l'année perdu en moyenne 28 000 emplois par mois. Le marché de l'emploi est en fait surtout porté par les secteurs du soin à la personne et du social, même si le secteur manufacturier a réussi à stopper son hémorragie en créant 3 000 emplois le mois dernier. Le taux de chômage est toutefois légèrement en recul, mais pas forcément pour de bonnes raisons. 720 000 personnes ont quitté le marché de l'emploi en juin. Parmi les causes avancées pour ces performances décevantes, l'effet du ralentissement économique lié aux 3 mois de guerre avec l'Iran et surtout l'augmentation des prix, l'inflation avait de nouveau bondi en mai à 4,2%.
3: Pas de répit dans les échange de frappes entre la Russie et l'Ukraine. La première fait état de 5 civils tués dans des régions frontalières de l'Ukraine. L'Ukraine qui a promis de riposter après l'attaque massive sur Kiev qui a fait hier matin au moins 30 morts. À la page politique en France, le Parti communiste tient son congrès jusqu'à dimanche à Lille. À 1 an de la présidentielle, le secrétaire national Fabien Roussel doit être reconduit sans difficulté. Les communistes, qui revendiquent 40 000 adhérents, vont aussi débattre de la stratégie à adopter en vue de la présidentielle, candidature autonome ou bien ralliement à une autre candidature. Victorien Villaume, on s'achemine plutôt vers la première option.
7: Malgré leur très faible score à la présidentielle, 2% des voix, les communistes pourraient bien la jouer comme en 2022. On ne veut pas avoir à choisir entre Mélenchon et Glucksmann, assume sur les plateaux Fabien Roussel. Il y a de la place pour tout le monde et on a des choses à dire, ajoute une proche du secrétaire national, pour qui le problème n'est pas l'empilement des candidatures, mais la faiblesse de la gauche. Les cadres communistes sont d'autant moins emballés par l'idée de se ranger derrière une autre force de gauche qu'ils n'ont pas encore digéré les législatives de 2024 dont ils sont ressortis affaiblis malgré l'accord électoral avec le nouveau Front Populaire. Un sénateur communiste pointe aussi du doigt des différences de fond et de forme avec la France insoumise et veut croire que le PCF a une carte à jouer. Il y a un élan de sympathie envers Fabien et le parti dans les enquêtes d'opinion, dit l'élu, mais on doit le traduire en résultats dans les urnes.
3: Enfin, la Coupe du Monde de football, bientôt la fin des 16e de finale et le début des 8e. 3 matchs aujourd'hui, Australie-Égypte à Dallas, Argentine-Cap-Vert à Miami. Enfin, tard dans la nuit, Colombie-Ghana à Kansas City. Ce sont les 3 derniers 16e avant le début des 8e de finale demain samedi. Voilà pour l'information qui revient à 13h avec RFI Midi. Mais tout de suite, 8 milliards de voisins en compagnie de Lucie Bouteloup aujourd'hui. Lucie, bonjour.
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1: Ce n'est rien, rien qu'un vent d'automne. Ce n'est rien, ça n'étonnerait personne. Ce n'est rien, à quoi bon reparler de ça?
2: Alors là, d'accord. Alors ça, c'est intéressant.
1: Puisque j'en suis là,
2: c'est bien. Ça.
1: À quoi bon?
2: Vraiment, il a du talent. Il a beaucoup de talent.
1: Comme on dit, t'en fais pas.
2: C'est une sensibilité. Puis ce thème de l'automne, comme on dit, ce thème de l'automne, c'est très
1: t'en fais pas, c'est la vie.
2: C'est très intéressant. Il a beaucoup de talent. Lui, il est bien. Oui, il est bien. Lui, il est très intéressant.

0: La chance. Vous avez des violons là, je sais pas.
1: Il paraît.
0: Oh, c'est génial. Génial. Comment c'est bien.
1: Ça n'est rien. Rien. Qu'un vent d'automne.
0: Je le sais déjà. C'est...
1: Ça n'est rien.
0: C'est
1: ça n'étonnerait personne.
0: Hein?
1: Ça n'est rien.
0: Génial.
2: Tu mets ça au niveau du café.

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Vous allez entendre le texte « Princesse de pierre » issu de « Portrait d'une sirène » écrit par Pauline Peyrade et lu par Anna, Manon, Manon, Clairvy et Chloé de l'atelier théâtre du mardi, enregistré à Radio Dragon le 31 mars 2026.

La cloche va sonner. Bientôt. La grosse aiguille se colle à la petite. La trotteuse se dépêche. Je ne lève pas la tête. Je n'attire pas l'attention. Je ne bouge pas. Vous ne me regardez pas. Vous êtes absorbé par autre chose. Par le

0: déteste mon écriture.
1: Je déteste mes mains.
2: Mes pieds font des traces. Mes coudes.
3: Mes fesses.
0: Mon dos.
3: Je voudrais m'arracher les yeux et les oreilles.
1: Je ne supporte plus ma voix.
0: Je ne supporte plus mon prénom.
2: Je voudrais me couper les mains.
4: Bientôt, vos têtes, une à une, vos visages vont revenir.
1: Vos dents.
2: Vos yeux.
4: La cloche va sonner. Je vais réapparaître.
2: Qu'est-ce que t'as ?
0: Je fais pas pitié, regarde ailleurs.
2: Regarde ailleurs, je te pète la gueule.
0: T'as pas des amis ?
1: T'as pas ta vie à raconter à quelqu'un ?
4: C'est quoi ?
2: Ça te fait marrer ?
4: C'est bien, ça te fait marrer. On rigole bien.
5: Sale merde !
1: Arrête de me regarder.
2: J'étais là quand le jeu a commencé. Il faisait froid, un peu. C'était le début de l'automne. Je ne sais pas combien de mois ça fait longtemps. Je n'arrive toujours pas à savoir si j'aurais pu l'arrêter ou pas.
0: C'était ma meilleure copine.
2: Je dis ça et j'y pense. Et j'ai l'impression que ça n'a jamais existé.
1: Est-ce que quelqu'un peut être ta meilleure copine et te faire ça ?
4: Est-ce qu'on peut croire que quelqu'un est sa meilleure copine et se tromper ?
2: Qu'est-ce qu'elle a dit ? C'était une question ? J'ai entendu dans sa voix que c'était une question. Je connais la réponse. Je connais la réponse. Pourquoi elle interroge jamais les gens qui ne lèvent pas la main ? Ce n'est pas parce que tu ne lèves pas la main que tu ne veux pas répondre.
1: Ça te fait marrer ? C'est si drôle que ça, quelqu'un qui s'intéresse ? On n'a pas le droit, des fois, dans la vie, ça ne vous arrive jamais de vous intéresser à quelque chose ?
4: Vous avez vu, dans la cour, Héloïse, elle voulait trop répondre, ça se voyait. Trop fou !
0: Ferme ta gueule. Et il y en a quatre autres qui lèvent la main. Tu ne les regardes pas ? Ça te fait pas marrer ?
2: Eux, n'importe qui. Toute la classe qui connaît la réponse. Non. Ça, c'est pas des suceurs.
3: Eux, ils répondent. Ils ont le droit. Par contre, Héloïse, c'est que pour sucer, bien sûr.
0: Truc de fou. Quelle suceuse de vouloir répondre à la question parce qu'elle connaît la réponse.
4: Je n'ai pas peur de vous.
2: Moi, la peur, je suis déjà dedans.
1: Dans la peur, on ne peut pas tricher.
0: Je vous vois. Vous êtes des tricheurs. Tous, je vous plains.
3: Vous tremblez toute la journée.
4: Vous vous en foutez sûrement de ce que je pense. Et sur moi-même, vous ne pouvez pas comprendre. Mais en fait, je pense que si. Vous le savez très bien.
2: C'est pour ça que vous me regardez.
1: Parce que vous ne voulez surtout pas que ça vous arrive.
2: Vous me regardez. Vous vous demandez qu'est-ce que ça fait ?
0: Moi, je suis pas une suceuse. Non, ça m'arrivera pas.
2: C'est ça.
4: Je suis sûre. Je pose la question à n'importe qui ici. Personne ne sait me répondre.
2: Pourquoi vous ne me parlez pas ?
1: Pourquoi vous m'insultez ?
2: Pourquoi vous mettez votre manche ? Pourquoi vous faites genre « je me protège quand vous touchez un truc que j'ai touché » ?
0: Je suis sûre que personne n'ose se poser la question.
2: C'est sûr, si ça m'arrive et on ne sait pas pourquoi, ça peut arriver à n'importe qui.
4: Vous n'osez pas y penser, mais vous y pensez quand même. Je le vois. Pas vrai ? À votre place, j'aurais peur de ce que je fais. Je me demanderais si je n'ai pas un problème.
2: Je pense à tes parents.
0: Je pense à ton frère.
2: Ta sœur.
1: Tes cousins.
2: À ceux qui ne savent pas et qui t'aiment et qui sont fiers de toi. Qui te trouvent drôle.
0: Et intelligent.
2: Et fort.
1: Et courageux.
4: Je me demande si tu leur dis. Non, je ne pense pas. Je pense que vous n'aimeriez pas trop que ça se sache. Pas vrai ? Ça aurait pu être toi.
2: Toi ?
1: Toi.
0: Ça pourrait être toi. T'as une bonne tête pour ça.
1: Ça ne dérange personne. Personne ne dit rien. Et c'est comme si vous ne faisiez rien de mal.
0: Quand on fait quelque chose de mal, quelqu'un dit quelque chose.
1: Est-ce que c'est moi ou bien est-ce que c'est elle qui a commencé ?
2: Elle riait. Ce n'était même pas drôle.
3: Je voulais dire stop, mais j'avais peur que ça fasse rire encore plus.
1: Est-ce que c'est normal d'avoir peur du rire de sa meilleure copine ?
3: C'était plus fort que moi. J'ai compris qu'il fallait faire quelque chose. Je ne pouvais pas. J'ai fait semblant de faire la gueule.
0: Je ne faisais pas la gueule.
3: J'aurais dû rire ?
0: Je ne pouvais pas. J'ai plein de questions.
3: Et je ne connais pas les réponses.
1: Tu lui fais confiance, toi, à ta meilleure copine ? Tu as peur aussi, des fois ?
2: Elle s'est approchée et elle a dit...
0: Héloïse, tu pues, c'est quoi ?
2: Elle s'est approchée encore. Elle m'a reniflé.
0: Ah, je l'ai touchée !
2: Elle s'est essuyée la main sur le bras d'un autre garçon.
4: Il a hurlé en riant.
0: Tu fais quoi ?
4: Il s'est essuyé.

0: contre quelqu'un d'autre. C'est Loïse, elle pue.
1: L'autre a crié. Il s'est frotté contre le dos d'une fille.
0: Ça a pris en quelques secondes.
1: C'est devenu incontrôlable.
0: Comme un feu de forêt.
1: Ils sont partis en courant.
0: La fille aussi.
1: Elle a frotté son dos contre le bras de quelqu'un d'autre.
0: Ah !
1: Avec du dégoût, comme ça.
0: Il s'est essuyé contre son voisin. Nique ta mère !
1: Dégueulasse !
0: Et encore !
1: De plus en plus loin.
0: Des cris.
1: Des rires.
0: Des yeux qui me cherchent. C'est quoi ? Me touchez pas ! Tu pues, m'approche pas !
2: J'ai eu peur. Comme voir un immeuble qui s'effondre et que tu ne peux rien faire, figé sur place.
0: Elle riait, debout, à côté de moi. Elle n'arrêtait pas de rire.
1: Je n'arrive pas à comprendre.
2: Est-ce qu'il faut toujours se méfier ? Comment ça peut être ta meilleure copine si tu te méfies ?
0: Je ne veux pas me méfier.
3: Je ne veux pas avoir à me méfier de tout le monde.
0: La cloche va sonner, bientôt. Concentre-toi. Rangez les affaires, lentement. Laissez à tout le monde le temps de sortir.
1: Les troisièmes sont en face. Ils vont sortir en même temps que nous. Au bout du couloir, les sixièmes prennent plus de temps.
0: Le couloir, l'escalier.
1: Ils dévalent les marches avec leurs sacs énormes.
0: Rez-de-chaussée, couloir.
1: Les cinquièmes sortent de la salle de musique. Tout le monde dehors.
0: La cour, la queue pour la cantine.
1: Les sacs entassés.
0: Le banc près du mur.
2: Fermez le livre. Ramassez les feuilles de brouillon. Faire une pile bien propre. Rangez les feuilles de brouillon dans le cahier bien collé entre les pages des feuilles de brouillon.
0: Fermez le cahier.
1: Ramassez les putains de stylos.
0: 1, 2, 3, 4. Les mettre de la trousse. Tipex, effaceur.
2: Rebouchez l'effaceur.
1: Nique ta mère l'effaceur.
0: Mettre dans la trousse.
2: Fermez la trousse.
0: Oubliez quelque chose, n'importe quoi, l'agenda.
2: Ouvrir l'agenda.
0: Ouvrir la trousse. Fouiller. 1, 2, 3, Tipex, roule sur la table.
1: Stylo, quelle page ?
0: Ouvrir le livre. Corriger quelque chose, n'importe quoi. Ouvrir le cahier dont on s'en bat les couilles. Éparpiller les feuilles de brouillon de nique ta mère. Noter n'importe quoi dans le cahier.
2: Gagner du temps.
1: L'embouteillage près de la porte. Ne lève pas les yeux.
0: Ramasser les stylos. 1, 2, 3, nique ta mère. Type action roulée sur la table.
2: Fermez la trousse.
0: Rassembler les feuilles de brouillon. Celles qu'on garde propres, là. Les autres, là, roulent en boule, rien à foutre.
1: Fermez le livre, le cahier, l'agenda.
0: Le livre, le cahier, l'agenda, la trousse, toutes les merdes dans le sac. Coucou Héloïse, la sans-amie.
2: L'embouteillage, la queue à la cantine. Fermez le sac. Tu lis quoi ?
0: Le banc au fond de la cour. Attendre le deuxième service. Prendre l'air, occupé, ailleurs. Je ne suis pas là.
1: Je lis.
0: Je pense.
2: Tout va bien. Mettre le manteau. Sortir les cheveux du manteau.
4: Héloïse, grosse suceuse.
2: Mettre l'écharpe. Sortir les cheveux de l'écharpe.
4: Héloïse, grosse pute, ça va ?
0: Tu t'amuses bien ?
2: Sortir, marcher, droit devant toi.
0: Héloïse, je crois que je t'ai trouvé un nouvel ami. Tu veux le voir ?
2: Sortir, marcher, droit devant toi. Baissez les yeux.
0: Elle est énervée ?
1: C'est quoi ce regard ?
0: T'es pas contente ?
2: Ne réponds pas, baisse les yeux.
1: Va la renifler !
2: Ne fais pas attention.
0: T'es énervée, Héloïse ?
5: Ce regard, ses yeux, j'ai peur, elle va me mordre.
0: Héloïse, je peux tellement pas la regarder, j'ai envie de la frapper tellement elle fait pitié.
6: Héloïse, la sans-amie.
1: Vous avez vu comme elle suce ?
2: Je veux la taper.
0: Ça va, Héloïse ?
6: Tu t'amuses bien ?
0: C'est beau par la fenêtre.
1: Ça te plaît ?
2: Je vais me laver les mains.
6: Tu fais quoi ?
1: Coucou Héloïse !
0: Tu ne dis pas bonjour ?
6: C'est bien Héloïse, t'auras une sucette.

0: J'aimerais qu'on m'explique. J'aimerais comprendre et savoir encore combien. Est-ce que ça va durer encore longtemps ?
1: Vous avez prévu que ça s'arrête un jour ?
2: Pourquoi moi ? J'aimerais que quelqu'un réponde à cette question. C'est pour toute la classe.
3: Regardez-moi.
4: Tout le monde.
0: C'est à quel niveau ?
2: C'est ma tête ?
0: C'est mes mains ?
3: C'est mes cheveux ?
0: C'est comment je m'habille ? Vous n'aimez pas comment je m'habille ?
1: C'est ma peau.
2: C'est mes yeux.
3: C'est ma bouche.
1: C'est ma voix.
3: C'est mes gestes. Comment je bouge ?
5: Je touche la table. Est-ce que vous voyez quelque chose ? Et si je touche le mur ? Alors, tu vois quelque chose ? Ça se voit encore, non ? Non ?
1: Je ne voulais pas vous faire peur.
3: Ça vous fait rire ?
2: Qu'est-ce qu'il faut faire pour que vous arrêtiez de rire ?
5: Quelqu'un connaît la réponse ?
0: Si tu oublies le jeu 2 minutes et que tu me donnes un conseil, c'est quoi ?
1: Qu'est-ce que je peux faire pour que ça s'arrête ?
3: Je fais déjà tous les efforts pour ne pas m'énerver, pour ne pas toucher. Et ça continue. C'est sans fin.
5: Qu'est-ce que je peux faire ?
2: Est-ce que je peux faire quelque chose ?
5: Tu le sais, toi ?
1: Et toi ?
2: Et toi ? Arrête de me regarder.
3: Je fais une promesse. Je ne jouerai jamais à aucun jeu. Je ne croirai jamais ce qu'on me racontera sur quelqu'un. Même sur vous. Une fois que ça t'est arrivé, t'as compris que ce n'était pas possible. Comment c'est possible d'être comme ça ?
0: Si le jeu s'arrête pour moi, est-ce qu'il va commencer pour quelqu'un d'autre forcément ? Je ne comprends pas. Je ne comprends tellement pas que ça me fait mal de ne pas comprendre. Je vois bien que ça fait pas rire tout le monde. Je le vois quand tu fais semblant d'essuyer la tache sur ton épaule. Tu fais le jeu, mais pour toi aussi ça fait mal. Pas vrai ?
2: Comment je fais pour m'en foutre quand c'est tout le temps là ? Tout le temps ? Je ne comprends pas ce conseil. En vrai, j'aime mieux être à ma place. Aujourd'hui, c'est pire. Mais plus tard, je pourrai me regarder dans un miroir.
5: Est-ce que vous regretterez quand on y repensera ? Quand vous y repenserez, vous vous direz quoi ? Si je vous croise un jour dans la rue, est-ce que vous baisserez les yeux ? Est-ce que vous vous excuserez ?
1: Je n'ai rien fait. Je suis forte. Je suis toute seule. Ça va s'arrêter un jour. Tous les jours ont une fin. Ce jour-là, on verra bien ce qui se passera. C'est trop tard. Tant pis pour vous. Plus tard, vous penserez. J'ai fait ça à quelqu'un. Et vous ne pourrez pas l'éviter.
3: Regardez-moi.
1: Écoute-moi bien et retiens.
0: Quand le réveil sonne le matin, j'ai envie de me rendormir pour toute la journée.
3: J'ai envie d'attraper une maladie grave et d'aller à l'hôpital et de ne plus pouvoir quitter mon lit.
2: J'ai envie de garder les yeux fermés.
5: J'ai envie de ne plus jamais sortir de chez moi.
0: J'ai envie de cesser de manger jusqu'à ce que je m'évanouisse.
2: J'ai envie de tomber sur la tête de très haut et de tomber dans le coma et de me réveiller dans 3 ans, quand vous serez tous loin, le plus loin possible.
1: J'ai envie de rentrer dans les bandes dessinées et dans les séries et dans tout ce que je vois qui n'est pas vous.
3: J'ai envie de laisser tomber pour toujours, d'accepter que c'est comme ça et que ça ne changera pas.
2: Je ne veux plus réfléchir.
5: Je ne veux plus comprendre. J'ai envie d'aller travailler dans une usine à l'autre bout du monde.
1: J'ai envie de m'allonger et de laisser la terre m'engloutir.
0: Je ne veux plus voir les gens.
3: Je ne veux plus parler.
2: Je ne veux plus leur sourire.
1: J'ai envie de partir dans un endroit où il n'y a personne, où il ne se passera rien. Parce que je sens, au fond de moi, que où que j'aille ailleurs, où il y a des gens, ça recommencera.
3: Vos insultes, vos rires sont tatoués sur mon front. Ils sont mon visage, mon nom de famille.
5: Héloïse la sans amie, c'est moi.
2: Je déteste penser à avant.
0: Je déteste vouloir revenir en arrière. Ça m'enrage tellement fort. J'ai l'impression que mes dents vont se briser.
1: Je déteste faire pitié.
2: Je déteste pleurer. Ça me fait des pincements dans la poitrine. Et je tremble. Il n'y a plus de larmes.
3: Je ne veux pas être patiente. Je déteste les gens qui disent ça.
1: Je déteste les gens qui disent que ce n'est pas grave. Ça passera.
5: Je déteste ceux qui ne voient rien.
2: Je déteste ceux qui voient et qui ne font rien.
0: Je déteste ceux qui voient et qui essayent de faire quelque chose.
1: Je vous déteste de me faire ça.
3: Je vous déteste si fort que ça me fait mal au cœur.
2: Je vous déteste tellement fort et ça me fait tellement mal J'ai envie de m'arracher les bras, la peau, les yeux, la poitrine. Je ne pourrai jamais oublier.
1: Toute ta vie, il y aura quelqu'un sur la terre qui saura ce que tu as fait.
0: J'ai envie de vous voir avoir honte.
1: J'ai envie de voir vous cacher, mourir de peur, épuiser vos larmes.
5: Vous avez tout gâché. Vous avez détruit le plus important.
1: Je ne vous ai rien fait. Je ne pensais pas tout ça avant. J'avais confiance en vous. Je vous aimais bien.
5: Je ne supporte plus qu'on me regarde, même les gens que je ne connais pas.
2: Dans ma tête, sous ma peau, la peur, la honte, tout le temps.
0: Je peux aller n'importe où, changer d'école, de ville, de pays. Je peux me faire de nouveaux amis. J'aurais toujours peur que ça recommence.
1: J'aurais toujours peur du rire de mes copines.
2: J'aurais toujours peur que leur rire cache autre chose.
5: Je me méfierai. Je guetterai le moindre signe dans leurs yeux, dans leur sourire.
0: Je me demanderai toujours si le jeu n'a pas commencé sans que je m'en rende compte. Toute ma vie.
1: Vous pensez, ce n'est pas grave, tous les jeux ont une fin. Celui-ci n'en a pas.
5: La confiance, quand tu la perds, c'est pour toujours.
2: Et c'est vous, c'est toi, c'est vous qui m'avez fait ça.
1: Je ne voulais pas vous faire peur. En vrai, c'est drôle. Et il n'y a pas à en faire tout un drame, pas vrai?
2: Si c'était grave, les gens le verraient. Ils ne vous laisseraient pas faire.
0: C'est pas tout le monde. C'est une ou deux personnes. C'est quatre ou cinq personnes. Mais les autres, vous vous forcez. Ça vous amuse pas vraiment.
5: Moi, ça ne m'amuserait pas. Alors, je me dis que je ne suis pas la seule.
1: Ce n'est pas moi qui suis folle. Moi, je suis forte. Je suis toute seule.
2: Ce n'est pas moi qui suis folle. Moi, je suis forte. Je suis toute seule.
5: Ce n'est pas moi qui suis folle. Moi, je suis forte. Je suis toute seule.
0: Ce n'est pas moi qui suis folle. Moi, je suis forte. Je suis toute seule.
2: Ce n'est pas moi qui suis folle. Moi, je suis forte. Je suis toute seule. La cloche va sonner.
5: Tu vas aller manger.
0: Une récréation.
2: Une heure.
1: Deux heures.
5: Il ne se passera rien si tu ne bouges pas.
0: Si tu restes où tu es.
1: Rien de grave.
2: Baisse les yeux. Quand tu sors. Quand tu attends dans le couloir.
5: Dans la queue à la cantine.
1: Quand tu manges.
2: Quand tu marches.
5: Bien baisser les yeux.
2: Sur le sol.
1: Sur ton livre.
2: Sur les poches de ton manteau.
5: Regardez sans regarder.
1: Ne fixe pas.
0: Change rapidement, mais pas trop.
2: Que tout ait l'air normal.
5: Tout va bien.
2: Tu attends.
1: Simplement.
2: Tu n'as pas mal.
1: Tu n'as pas peur.
2: Tu attends.
5: Il n'y a aucun problème.
2: 3 minutes. Moins 1 seconde.
1: Rien à voir.
2: Moins 1 seconde.
5: Tu attends. Tout va bien.
2: Moins 1 seconde.
5: Tout va bien.
0: Moins 1 seconde.
2: Moins 1 seconde.
1: Moins 1 seconde.
5: Moins 1 seconde.
0: Moins 1 seconde.

C'était Princesse de Pierre, un texte de Pauline Peyrade, interprété par Anna, Chloé, Clairvy, Manon et Manon de l'atelier théâtre du mardi, animé par Julie. Enregistrement au studio de Radio Dragon, place de la Halle à Mince, à la prise de son, Raphaël et Elsa au montage.

Bonsoir à toutes et à tous et bienvenue sur l'antenne de Radio Dragon que vous pouvez écouter sur le 104.4 et le 96.8. Aujourd'hui, pendant une heure, nous vous invitons à découvrir ou à redécouvrir l'univers raffiné et intemporel d'un artiste à part dans la chanson française, Alain Chamfort. Depuis les années 70, Alain Chamfort trace un parcours singulier entre élégance pop et subtilité des mots. Propulsé sur le devant de la scène par Claude François, son premier producteur, et révélé artistiquement grâce notamment à sa collaboration avec Serge Gainsbourg, il a su construire au fil des décennies une œuvre délicate où se mêlent mélodies soignées, textes fins et atmosphère sophistiquée. Avec des titres emblématiques devenus incontournables, Chamfort incarne une certaine idée de la chanson française. Discrète, stylée, presque cinématographique. Toujours en quête de modernité, il a su évoluer avec son temps tout en conservant une identité forte. Au fil de cette émission, nous explorerons ses plus belles chansons et les moments clés d'une carrière riche et élégante. Alors installez-vous confortablement et laissez-vous porter par cette ambiance feutrée. Bonne écoute!

On arrive au terme de cette émission, bercée par les harmonies subtiles d'Alain Chamfort. Quelques notes qui flottent, des images qui passent, et cette élégance rare qui laisse une trace sans jamais s'imposer. On se quitte en douceur, comme on referme un rêve dont il reste encore un peu de lumière. À bientôt sur Radio Dragon.

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2: Il prend sa carabine et la bourre de TNT. Le fusil éclate. La ville est affolée car une pluie de petits morceaux d'hommes vient de tomber. Tiens, un doigt. Oh, un genou. Un œil. Ah, des cheveux. Mais le matou revient le jour suivant. Oh, le matou revient. Il est toujours vivant. Le fermier découragé envoie son chaton chez le boucher pour qu'il en fasse du hachis parmentier, de la chair à pâté, du hamburger. Le matou hurle et disparaît dans la machine. De la viande poilue est affiché sur la vitrine. Mais le matou revient le jour suivant. Oh, le matou revient, il est toujours vivant. Un fou s'engage à partir en ballon pour aller dans la lune déposer ce chaton. Au cours du voyage, le ballon a crevé. Et à l'autre bout du monde, un cadavre est retrouvé. Mais le matou revient le jour suivant. Oh, le matou revient, il est toujours vivant. Cette fois-ci, on expédie le chat au Cap Kennedy. C'est dans une fusée à 3 étages qu'il est parti. Le fermier saute de joie car il n'a plus de soucis. Et puis le lendemain matin, on l'appelle de Miami.
3: Hello, Farmer Johnson, we got your cat here. Yeah, we don't know how he got back down, but he's definitely here. Would you mind coming and picking him up, please? Yes, thank you very much.
2: Et le matou revient le jour suivant.

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0: matériau architectural niché au Téhéran, classé au patrimoine mondial de l'UNESCO depuis 2013. Ici, Shadi Jafari veille sur les lieux. Elle en est la porte-parole.
1: Le palais du Golestan est l'un des palais royaux les plus importants d'Iran.
0: Un vaste ensemble de jardins, de cours et de pavillons de briques ocre, des murs recouverts de carreaux de faïence dominés par des nuances de bleu relevées de jaune et de rose, des motifs floraux, des scènes de chasse, un décor qui contraste avec l'austérité du bâtiment voisin, une masse de béton brut éventrée par une frappe. C'était le 1er mars dernier, au deuxième jour de la guerre, se rappelle Shadi Jafari.
1: Un missile s'est abattu sur ce bâtiment en face. Il appartient au ministère de la Justice. L'explosion a endommagé le palais du Golestan. La structure et ses ornements ont été touchés.
0: Et qu'est-ce que ça vous fait, à vous, en tant qu'Iranienne, de voir ces destructions?
1: Ah, vraiment, ça me brise le cœur. J'ai tellement pleuré. C'est un cauchemar.
0: C'est à l'intérieur du palais que les stigmates sont les plus spectaculaires. Des salles entières couvertes de mosaïques de miroirs, conçues pour éblouir les visiteurs en multipliant les reflets des lustres en cristal. Aujourd'hui, certains de ces miroirs sont fissurés, d'autres se sont décrochés. La restauration est en cours. Sami Bourkifa, Téhéran, RFI.
2: Le cercueil d'Ali Khamenei est arrivé dans la journée dans l'enceinte de la grande Mossala, l'un des complexes religieux les plus importants de Téhéran. Le président Massoud Pezeshkian s'est recueilli, tout comme Ahmad Vahidi, le chef des gardiens de la révolution. C'était d'ailleurs sa première apparition publique depuis le début de la guerre. Autre guerre entre l'Ukraine et la Russie. 5 morts en Ukraine, 10 en Russie. Des frappes de Moscou sur l'Ukraine ont fait 5 décès, tandis que des frappes de Kiev sur la Russie en territoire occupé ont fait 10 morts. C'est ce qu'ont indiqué dans la journée les autorités des deux pays. Les États-Unis vont célébrer ce week-end les 250 ans de la Déclaration d'indépendance. Ce texte a été signé le 4 juillet 1776. Il déclare que les États-Unis sont libres et ne dépendent plus du Royaume-Uni. Chaque année, le 4 juillet est une fête aux États-Unis. L'actuel président américain, lui, profite de ce moment pour se mettre en avant, pour politiser cet événement dans une société américaine divisée, où le rêve américain qui participait à une certaine forme d'unité dans le pays n'existe désormais plus, selon Romuald Sciorra. Il est directeur de l'Observatoire politique et géostratégique des États-Unis pour l'Institut des relations internationales.
3: Aujourd'hui, le rêve américain est mort depuis longtemps. Dans un pays où nous avons le système scolaire le plus inégal des pays de l'OCDE, où il n'y a aucune sécurité sociale, à titre personnel, je paye 2 000 $ d'assurance santé par mois, où les emplois sont de plus en plus précaires. 80% des emplois créés chaque mois aux États-Unis, c'est 10-12 heures de travail par jour, un jour de congé payé, pas d'assurance santé, etc., etc. Le rêve américain est effectivement enterré. Et donc, les Américains ne se sentent plus à partir à la même nation, entre guillemets, et se tournent de plus en plus vers leur communauté, d'où un éclatement du pays en plusieurs communautés, d'un multiculturalisme heureux. Nous sommes arrivés aujourd'hui à un communautarisme féroce.
2: Et pour les 250 ans d'indépendance des États-Unis, le pape s'est exprimé. Le pape Léon XIV appelle les États-Unis à la modération dans le débat public et au respect des opinions. C'était à l'instant Romuald Sciorra qui, par ailleurs, publie avec le dessinateur Bastien Bertine un roman graphique retraçant l'histoire des États-Unis intitulé « America 250, une histoire graphique des États-Unis » publiée aux éditions Point Nemo. RFI à Paris, 18h06, avec désormais un peu de recul sur la canicule, les autorités françaises établissent un premier bilan humain. Au moins 2000 morts, en majorité des personnes âgées vivant souvent à domicile, ont été victimes ces derniers jours des températures très élevées dans le pays. La chaleur qui continue dans le sud de la France, avec un autre problème, celui des incendies. Plusieurs feux déclarés, il n'y a pas de victimes, mais des arbres et des buissons ont brûlé, des bâtiments ont également pris feu. Le plus important des incendies dans le Minervois, dans le département de l'Aude, est maîtrisé. C'est ce que venu dire à la mi-journée le ministre de l'Intérieur, Laurent Nunez.
4: Au moment où je vous parle, le feu est fixé, c'est-à-dire qu'il ne progresse plus. Et donc, c'est plutôt une bonne nouvelle hein, au sein de ce sinistre. Je vous rappelle qu'il a démarré il y a un peu plus de 48 heures. Un travail qui a été difficile, compliqué, dans un contexte de grande chaleur, avec beaucoup de vent. Il y a un engagement extrêmement important qui a mobilisé au total, hein, sur des pics au moment les plus importants, donc jusqu'à 900 sapeurs-pompiers.
2: Et de l'autre côté de la frontière en Espagne, dans le nord-est du pays, un incendie s'est déclaré sur la Costa Brava. Le feu est parti dans la matinée près de la commune de la Bisbal d'Emporda, à proximité de Gérone, à une vingtaine de kilomètres de la côte méditerranéenne, où plus de 200 pompiers sont à l'heure actuelle mobilisés. Le colis piégé à Monaco et la justice qui est à la recherche d'une Ukrainienne de 39 ans. Il aura fallu 53 heures pour percer le mystère du Bob noir. La justice monégasque recherche désormais une Ukrainienne de 39 ans, soupçonnée d'avoir mené lundi soir cette tentative d'assassinat à l'engin explosif d'un homme d'affaires d'origine ukrainienne. Sur la notice rouge d'Interpol, équivalent d'une demande internationale d'arrestation, elle est identifiée comme Anastasia Bereskova. Elle est recherchée pour tentative d'assassinat. Sport, football, l'Égypte va disputer dans 4 heures contre l'Australie à Dallas son tout premier match de la Coupe du Monde à élimination directe. À leur quatrième tentative, les Pharaons ont en effet réussi à sortir des poules en terminant deuxième de leur groupe et invaincu en 3 matchs. Problème néanmoins, leur maître à jouer, Mohamed Salah, sorti pour une blessure à la cuisse face à l'Iran vendredi dernier, est incertain. Et forcément, sa présence ou non face aux Australiens peut tout changer. Élément de réponse avec le sélectionneur égyptien Omar Hassan.
5: Sa reprise s'est faite progressivement ces 2 derniers jours. Ce n'était même pas des entraînements complets, plutôt légers. Mais Salah est un passionné. Il a envie d'être avec ses coéquipiers. Pour moi, une chose est sûre, je ne prendrai aucun risque avec lui. Il faudra que nous soyons d'accord, lui et moi, sur le fait qu'il est totalement apte à jouer. Il sera dans le groupe, mais nous verrons ensuite s'il débutera ou non.
2: Match entre l'Égypte et l'Australie à 18h temps universel. S'en suivra Argentine, Cap-Vert et enfin Colombie-Ghana.
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0: Bonjour à toutes et à tous et bienvenue dans Raposcopie, l'émission rap de Radio Dragon. Je suis Dr Coxis pour vous servir et je suis accompagné par le B. Ça va le B?
1: Ça va, super bien. Et toi?
0: Ça va bien.
1: T'as le sourire aux lèvres.
0: On est toujours content de faire des émissions à Radio Dragon.
1: C'est vrai.
0: Sur une magnifique prod de Weibo Beats, comme vous avez pu l'entendre, cette introduction. Beatmaker
1: incroyable,
0: renommé dans le Trièves, dans les Alpes du Sud. On va attaquer cette émission avec tout un tas de musiques que nous avons sélectionnées pour votre plus grand plaisir.
1: Et vos oreilles attentives.
0: Et vos oreilles attentives. Pour commencer, je vous propose d'écouter Boss de Meryl en compagnie de Le Jus. L-E-J-U-H. Pardon.
1: T'en redis ?
0: Le Jus. Et non pas La Jus, qu'on écoutera plus tard.
1: Oui. Voilà.
0: Donc là, c'est Le Jus et Meryl. Et la chanson s'appelle Boss. Elle est sortie récemment. On s'ambiance un peu.
1: Ah ouais, ça
0: pour
1: va.
0: Démarrer.
1: Ça démarre bien.

0: Et voilà, un petit son sympa pour commencer.
1: Pour s'ambiancer dès le début.
0: Pour bien s'ambiancer dès le début.
1: Trop bien.
0: On continue avec un morceau qui a récemment fait parler de lui sur les réseaux.
1: Ah ouais ?
0: Ouais.
1: Ok.
0: C'est un jeune rappeur de banlieue parisienne. Je pourrais pas vous dire le département, qui s'appelle Soli et qui a écrit un morceau qui s'appelle Un facho chaos. Et oui, il y a eu des petites réactions de Jordan sur Twitter.
1: Ah.
0: Bah oui, qui demandait de. Qui
1: le JB.
0: Voilà.
1: Yes.
0: Donc on va écouter ça avec grand plaisir, se délecter de cette belle musique. C'est parti.

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1: Ok. Bon. Bon petit morceau, hein.
2: Oui, oui.
1: Je l'ai découvert il y a une semaine. Ça fait longtemps qu'il est sorti, celui-là ?
2: Non, c'est tout récent, ouais.
1: Ok.
2: Alors, on se parle.
1: Ok.
2: On est quand, nous ? On est le 8 juin.
1: Juin. Tout à fait.
2: Alors, on se parle, c'est tout neuf.
1: Premier sur le rap.
2: Ah oui. Raposcopie, premier sur le rap. Ça me permet de préciser que nous sommes sur Radio Dragon.
1: Bravo.
2: 104.4, 96.8. Trièves, Matézine, Valbonnet, GGG.
1: Et
2: Beaumont. C'est pas mal. Hein.
1: Et Beaumont,
2: oui. Il faut bien séparer le Beaumont de la Matézine.
1: Et sur Internet.
2: Ah oui.
1: Vous pouvez le retrouver sur le Mixcloud.
2: Oui.
1: Mixcloud / Raposcopie. Régalez-vous.
2: Vous trouverez le lien sur la page de Radio Dragon.
1: Oui.
2: Si vous nous cherchez.
1: Tout à fait.
2: Donc on met les épisodes que vous écoutez en ligne pour les réécouter dans sa voiture, dans son salon, avec ses amis, pour passer une bonne soirée.
1: Yes, bon. Prochain morceau, on va écouter Catégorique. C'est une rappeuse de Suisse. Elle a eu un peu plus de succès. Elle est passée à Nouvelle École.
2: Mmh.
1: Voilà, dans la dernière saison. Et... Non, c'était pas la dernière. Ah, c'était peut-être
2: la première saison.
1: Non.
2: Ah, si.
1: Ah, c'était la première saison ?
2: Oui, oui.
1: Ouais, c'était un moment. Oui, on en est à combien, là ?
2: C'est la 3, 4 ?
1: 4.
2: C'est la saison avec Ben PLG, c'était la première.
1: Ah, c'était avec Ben PLG qui a aidé ?
2: Ouais, bah Ben PLG, il a pas passé les qualifs, il est resté sur le parking. Ouais. Tu te souviens ? Une scène.
1: Mais ils ont le nez creux. Hein.
2: À revoir.
1: Ils ont le nez creux à Nouvelle École.
2: C'est hein. Chai, hein, qui l'a pas pris.
1: Oui.
2: Voilà.
1: Ouais, bah elle a eu le nez creux.
2: Big up. Catégorie qu'elle avait été sélectionnée. Donc elle était sur les plateaux
1: tout à fait,
2: de l'émission.
1: Voilà, donc catégorique, on va écouter un titre qui s'appelle Keseyama Goat, donc G-W-O-A-T. Voilà, pas grand chose d'autre à dire de plus.
2: Impeccable, bonne transition, bonne écoute à tous.
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0: Et voilà pour la goutte. Ah, aïe, aïe, aïe. J'ai besoin d'aide, docteur. Bon.
1: La technique n'est pas bien manipulée.
0: Ouais,
1: c'est bon. Pas grave. Vous avez
0: un aperçu du prochain titre.
1: 5 secondes, ça va aller.
0: Et bah oui, bah du coup, ce que vous avez commencé à écouter, c'est James Lou, c'est un rappeur de Lyon. Et Lyon, c'est très beau. C'est vraiment une belle ville.
1: Mm-hmm.
0: Et tu sais ce qui ferait que ça serait encore une plus belle ville que ça ?
1: C'est la petite idée, ouais.
0: Ah ouais. Bah James Lou, il a une petite idée aussi. Et on vous laisse découvrir, peut-être. C'est assez clair.
1: Super, merci. C'est parti.
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0: Bon, voilà, il a une idée claire de comment rendre plus jolie cette belle ville de Lyon.
1: Plutôt une bonne idée.
0: Ouais,
1: a priori.
0: C'est un beau programme.
1: Ouais.
0: C'est encore à moi de présenter la suite.
1: Eh ben.
0: Ouais, 3 de suite, tu te rends compte ça, docteur ?
1: 3 à la suite.
0: C'est immense. Quelle responsabilité.
1: Ben oui.
0: Ouais. Bon.
1: Encore faut-il que tu saches que tu vas présenter.
0: Ouais, c'est bon. Cette fois, je suis prêt. Je prends mes responsabilités. On va écouter Hades the Planet. On l'a déjà écouté dans Raposcopie il y a quelques émissions.
1: Oui.
0: Donc c'est une rappeuse qui vient d'Abidjan, en Côte d'Ivoire du coup, et qui commence à être un peu connue. J'ai l'impression de l'avoir de plus en plus. Un peu, voilà, elle a sorti un projet il n'y a pas longtemps. J'ai plus le nom là. Ouais, je suis pas si près que ça finalement. mais ouais, je pense qu'elle va vraiment être de plus en plus visible, quoi. C'est vraiment chouette ce qu'elle fait, un peu original. Là, on va écouter un titre qui s'appelle Vision de Hades the Planet. C'est dans son dernier projet
1: qui s'appelle Bâtarde
0: sensible. Voilà.

0: pas mal ça, hein.
1: Dead as the Pen. Ouais. Elle est vraiment forte.
0: Ouais, puis il y a un beaucoup, côté très original dans les bacs. Je sais pas, il y a un truc vraiment.
1: Tu pourrais nous en dire plus ou pas? Je vois pas.
0: Non.
1: Dommage, ça m'aurait intéressé.
0: Non, mais
1: c'était,
0: dans,
1: c'était de la two-step?
0: Non. Toujours pas.
1: Alors, c'était quoi?
0: Dans ces bacs.
1: Ouais. Tu saurais pas dire. C'est de la drum bass.
0: Ouais, c'est de la drum and bass, ouais. Mm. C'est du métal orchestral.
1: Métal symphonique pour les intimes, les aficionados.
0: Non, mais dans les ces fins de phrases sont finies un peu comme des bacs.
1: Ah ok.
0: Oui.
1: Puis elle a une ténacité de voix. Elle est dans les aigus un peu.
0: Ouais.
1: Elle a son petit univers à elle.
0: J'aime beaucoup.
1: Voilà. On dirait.
0: Oui, bien sûr.
1: bien. Mais merci le B.
0: Avec
1: on continue avec un featuring. De deux hommes.
0: Mais non.
1: Okis, pour ne pas le nommer.
0: Voilà.
1: Et Lim Sadolnay, que vous savez que.
0: La bête du 9-3.
1: la bête d'Aulnay sous-bois, comme je l'ai appelé dans une des premières émissions. C'est deux rappeurs qu'on aime beaucoup. Moi, Okis, c'est Tarmar qui me l'a fait découvrir lors d'un atelier rap qui a lieu au sein de Radio Dragon.
0: Une émission qui est passée il n'y a pas longtemps.
1: Tout à fait. Donc c'est un feat avec donc j'arrive avec Limsa et c'est Manny Dice qui fait la production.
0: Bien sûr.
1: Voilà. Et alors mon Bombay, je crois que tu nous reviens d'un concert d'Okis. Est-ce que c'était bien?
0: C'était super.
1: C'était
0: à Lyon.
1: Merci pour cette analyse.
0: Non, c'était super. C'était un concert en soutien. Il y a des jeunes à la rue. Qui dorment dans un parc des Chartreux, je crois, à Lyon. C'est au-dessus des
1: Pente de la Croix-Rousse.
0: Merci. C'est au-dessus de la Croix-Rousse. Gio. Et du coup, il y a plein de jeunes exilés qui sont mineurs et qui dorment dans un parc. Et du coup, il y avait un concert. Enfin, il y avait un petit festival de soutien. Et Okis est venu jouer à ce concert, enfin à ce festival, quoi. Et c'était vraiment super, ouais.
1: Il est bon, il est bon sur scène.
0: Ouais. Puis à Lyon, il a vraiment une petite fanbase qui connaît bien ses morceaux. Du coup, ça met un peu l'ambiance dans le public, quoi. C'est chouette.
1: Cool.
0: Ouais. Puis pour les bonnes causes, ça fait toujours plaisir aussi, quoi.
1: Ah oui, bien sûr. Et ben c'est parti pour ce joli morceau de Okis et Limsa qui s'appelle Islam Slimani.

0: Voilà, une jolie prod de Many Days qui a vraiment une ambiance à lui, toujours un peu là.
1: Ouais.
0: Un peu chill.
1: Ouais,
0: un
1: on
0: peu,
1: peut reconnaître ses prods hein, quand même.
0: Un
1: hein.
0: peu cool.
1: Il a une patte.
0: Voilà, et puis deux grands rappeurs, deux grands texteurs.
1: Ouais.
0: Voilà.
1: Lyricistes.
0: Deux grands lyricistes, merci.
1: Dans le milieu élitiste.
0: Merci. Deux grands lyricistes. Moi, ça me fait toujours penser à Youssoupha qui disait le lyriciste bantou.
1: Ah ouais.
0: Voilà. Quand j'entends lyriciste, wow, je pense à Youssoupha.
1: Youssoupha, le Y.
0: Le Y.
1: Ouais.
0: Ah ouais. Eh bien, voilà. Hein. On va passer au morceau suivant de BNPLG. C'est un peu ma cam en ce moment, j'écoute que ça.
1: La bête du nord de la France.
0: Ouais, la bête de Lille.
1: De Lille. Je crois qu'il n'a pas grandi à Lille même.
0: Ouais.
1: Ouais.
0: La bête des quartiers des briques rouges.
1: Ouais. Oh.
0: Du RC Lens. Allez, tous les clichés, vas-y.
1: Ouais.
0: Allez, on y va.
1: Je crois que pour le coup, c'était plus le LOSC que lui, mais bon.
0: Ah, merde.
1: Bref.
0: Dans un morceau, il dit qu'il a failli jouer au RC Lens et qu'il s'est fait
1: oui,
0: sortir.
1: Oui.
0: Là, récemment, là.
1: Oui.
0: Donc, tu vois, j'en suis pas oui, si loin.
1: Allez. Allez, on. Tout ce qui est au-dessus de Lyon, de toute façon, c'est le Nord.
0: Oui,
1: c'est ça,
0: oui.
1: Hein,
0: voilà. À Clermont-Ferrand, ouais.
1: À Clermont, ok.
0: Ouais, c'est ma limite.
1: Ok.
0: Non, en fait, BNPLG, bah, vous l'entendrez dans la prochaine émission, je vous le dis d'avance, mais il a sorti un freestyle grunt qui est incroyable, vraiment du début à la fin, qui est génial. Mm. Il est en train de préparer un album, enfin, il y a un album qui va sortir.
1: Qui
0: va être monstrueux.
1: Ouais.
0: Ça, on en est sûr.
1: Oui.
0: Et il y a une tournée qui a été annoncée, je sais pas si t'as vu le B, mais il y a.
1: De Ben
0: Ouais.
1: Non.
0: De BNPLG.
1: Ah,
0: pas mal de dates partout, et il y en a une à Grenoble, à la Belle Électrique. Faudra qu'on en recose hors émission. Voilà, donc là, moi, j'écoute que ça en ce moment parce que ben, il a des textes hyper.
1: Ouais.
0: Je sais pas comment on peut dire. C'est fort.
1: Réaliste.
0: Réaliste. C'est très réaliste, ouais,
1: ouais,
0: je crois. Ça décrit vraiment un contexte social dans un endroit particulier, quoi.
1: Ouais.
0: J'ai l'impression. Moi, je connais pas, mais en tout cas, ça me parle vachement, quoi.
1: J'ai l'impression qu'on a déjà eu cette discussion dans un autre Raposcopie, mais moi, ça me fait penser à l'écriture de Limsa, notamment, et Isha, où la manière d'écrire, t'as vraiment l'impression d'être avec eux et de vivre leur moment de vie qu'ils décrivent, quoi.
0: Ouais,
1: il y a un
0: carrément.
1: Truc très incorporé de leur manière d'écriture, quoi.
0: Oui. Ouais, c'est ça, et puis, ouais. Puis il parle vachement de sa famille, enfin, je sais pas, ça me parle, ça résonne, ouais, quoi. Si on l'a déjà dit, ben, faites-nous un mail. Hein.
1: Ouais, voilà. Et retrouvez-nous sur tous les réseaux.
0: Oui, alors retrouvez-nous sur tous les réseaux, et puis n'hésitez pas à nous faire un mail si vous avez l'impression qu'on se redit. Hein.
1: On
0: se répète. Pardon.
1: Les deux.
0: Oui.
1: T'as lancé un TikTok Raposcopie,
0: oui,
1: il me semble.
0: Il y a un TikTok Raposcopie, vous verrez, je danse dessus,
1: ouais,
0: je suis décoré, donc
1: ouais,
0: n'hésitez pas.
1: Tu danses beaucoup de drill dessus.
0: Oui, drill,
1: semble.
0: Et ouais, je fais un peu des dégustations culinaires aussi. Voilà, c'est ma double,
1: vin
0: c'est
1: et
0: ma double
1: drill.
0: Casquette. Fromage et drill. 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Vous écoutez l'émission Rap.
1: Oscopie.
0: Raposcopie.
1: Ah. Ah, je croyais que tu me lançais pour finir ta phrase.
0: Ah, tu veux qu'on essaye? Vous écoutez l'émission Rap.
1: Raposcopie. Non, on
0: ouais,
1: coupera.
0: C'est pas... Non, on coupe pas, mais on le refera pas en tout cas. Donc on écoute BNPLG de son album Dire Je T'aime, qui est pas son dernier album, mais qui est un album que je vous conseille d'écouter tout simplement.
1: Voilà.
0: Et le morceau s'appelle Prochaine fois.

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0: Voilà, quelque chose qui revoit.
1: Gang.
0: Du steak.
1: Ah, je vais baisser un peu.
0: Moi aussi. On a un petit décalage entre le son et le micro, du coup on s'entend très fort nous.
1: Ouais.
0: On espère que ça ressortira pas comme ça. Ah.
1: Voilà. Bon, c'est, ça c'est des petits les insides.
0: Ouais. Enfin, qu'on mette du WD-40, non?
1: Ouais.
0: Ah, pas ça.
1: Bricoleur, docteur?
0: Ouais.
1: le doc ça bricole. Hein.
0: Je fabrique des composteurs en ce moment. N'hésitez pas d'ailleurs. Alors, écrivez-moi sur TikTok, Raposcopie, si vous voulez des composteurs. Je vous en fabrique.
1: Bah, c'est ton nouveau biz de toute façon.
0: Ouais,
1: hein.
0: Ouais. Par contre, c'est payant. Hein. Mais ouais. Oui.
1: Mais tu les fais, je sais pas, 400, c'est combien 400
0: 400 balles, ouais.
1: 400 balles
0: ouais. Mais c'est du composteur, attention.
1: Ouais. Oui. Non, il y a une grille en dessous et tout.
0: C'est du fer forgé.
1: Revenons à nos moutons.
0: Oui, je voulais te lancer le B parce que là, le BNPLG, il fait ça dans pas mal de ses morceaux. Je me suis rendu compte. La prod est très électrique, électronique.
1: Oui.
0: Et en fait, il n'y en a pas beaucoup qui font ça et ça me plaît.
1: Oui,
0: je crois.
1: Mais...
0: Peut-être que si, il y en a peut-être beaucoup qui font ça, hein, mais moi, dans mes écoutes.
1: Oui, oui. Ben, c'est un courant, ouais. Après, je pense que BNPLG, il doit avoir un peu une culture rock aussi. Alors, c'est pas vraiment de l'électro, mais je,
0: oui.
1: Tu vois, dans son dernier, là, paraît que les miracles n'existent pas. Il y a plein de prods où c'est quand même presque plus rock que rap, quoi.
0: Donc, qui est inspiré de.
1: Bah, je sais pas.
0: De musique autre.
1: Mais aussi, je pense que ça vient de ses potes avec qui, en fait, il fait de la musique depuis des années et des années. Qui, eux, sont plutôt en. Sous rock, comme on dit. Tu vois.
0: Ah, ils sont sous rock, carrément.
1: Je crois qu'ils sont sous rock. Ouais.
0: Ok.
1: Et tu vois, son batteur et tout ça, et tu sens que ça écoute du rock beaucoup, quoi.
0: Mais il y a des instruments sur scène quand il.
1: Il y a des instruments, ouais. Bah, en tout cas, quand je l'avais vu, maintenant je sais pas, mais j'imagine. Bah, de toute façon, il joue avec ses potes et tout, donc je pense, ouais.
0: D'accord, donc déjà, si c'est pas de la prod en scène et qu'il y a des instruments, ça veut dire qu'il y a la prod, elle est différente, quoi. Enfin, c'est pas juste.
1: Oui. Oui, des puis synthés, tu sens que dans l'énergie, je sais pas, c'est cliché, mais c'est batteur cheveux longs qui tabasse sa batterie, tu vois.
0: Ok.
1: C'est un peu ça, quoi.
0: Ok.
1: Du coup, il y a un peu cette énergie rock, mais bon, c'est différent un peu de ce que tu disais, mais ouais, ça fait un peu orchestral aussi, une montée en puissance des instruments et tout, c'est chouette.
0: Ouais. Ouais, j'aime bien.
1: Ouais.
0: J'aime bien. Je pense qu'il fait un peu ça, je crois que dans son grunt aussi, c'est un peu des
1: fois,
0: il y a des
1: problèmes. Ouais, carrément.
0: Ouais. Bon, bah super. Et ben, je te laisse la main. Ouais.
1: Oui,
0: bon
1: c'est moi. C'est moi. C'est Ziné. C'est le retour de Ziné. La Z, que j'adore toujours. Hein. Voilà, je crois que c'est la troisième fois que j'en parle sur Raposcopie. Mais,
0: seulement.
1: Je crois que ça fait seulement trois fois, ouais. Ouais, Ziné, Z-I-N-E-E. C'est une rappeuse du sud de la France. Et là, elle reprend un titre qui s'appelle Abyss. Et c'est un. C'est une reprise. Je m'excuse, mais je m'exercie la gorge. T'entends ?
0: Quoi ?
1: T'entends ça ? Ça, c'est un chat dans la gorge.
0: Ah ouais. Miaou.
1: Ouais. Ouais.
0: Oh là là.
1: Ça, c'est coupé.
0: Non.
1: Bon.
0: Faut pas couper.
1: Abyss, c'est un titre de Vald.
0: Oui.
1: Et Ziné l'a repris en live sur. Je crois que c'est France Inter.
0: Ah, mais c'est ça que j'ai entendu.
1: Et.
0: Avec.
1: Il y a un gars au.
0: Moustachio.
1: Moustachio avec Chili Gonzalez.
0: Oui.
1: Non, il est pas dessus.
0: Non. Ah, ok. Parce qu'ils travaillent souvent ensemble. C'est pour
1: oui, tout à fait.
0: Je fais le parallèle.
1: Non, c'est un live qu'elle a fait en direct et en fait, entre guillemets, ça a été. Je t'en supplie, arrête de bouger ton micro. Cette reprise a été entre guillemets validée par Vald lui-même, qui a trouvé ça trop bien. Et je crois que ça a bien motivé Ziné à le sortir en mode studio, quoi.
0: Ah.
1: Voilà, peut-être que c'est faux ce que je dis. Contredisez-moi et n'hésitez pas à me. Alors peut-être, docteur Coxis, tu peux peut-être vérifier et si je me trompe, on mettra une alerte.
0: Oui, oui. Ouais. Mais contredisez-nous, hein.
1: Ouais, ouais. Ah oui, surtout n'hésitez pas. Voilà. Vous pouvez envoyer sur Insta, Raposcopie.
0: LinkedIn.
1: Voilà, on lit tous vos messages. Merci, d'ailleurs.
0: Ouais.
1: À tout le monde.
0: Ouais, continuez.
1: Continuez et du coup on vous laisse avec Abyss de Ziné.

0: T'as pas vérifié, docteur Coxis?
1: Ah non.
0: Ah, parce qu'il n'est pas encore à son micro.
2: Ah non. Non, j'ai pas vérifié ce qu'on devait vérifier.
0: Eh ben, prenez ce que je dis pour argent comptant.
2: Ah bah super.
0: Eh ben voilà.
2: T'as bien géré.
0: C'est toujours... J'ai oublié de mettre pause.
2: Technique est catastrophique, mais on s'amuse bien sur Radio Dragon.
0: Et sur Raposcopie 96.8 et 104.4 FM.
2: Bien.
0: Donc c'était Abyss de Ziné, une reprise, c'était un peu confus l'avant, mais c'était une reprise du titre Abyss de Vald, voilà, de Ziné. Prochain titre, c'est le J, c'est Jules, tout simplement, qui revient régulièrement sur Raposcopie, mais comment ne pas le faire revenir? C'est dans l'album Oubliez-moi, voilà. La musique s'appelle Je te sens pas. Et bah comme toujours, hein, Jules, c'est l'ambiance, quoi. Mm-hmm. C'est le feu.

0: Le JCLES, toujours. À jamais dans nos cœurs.
1: Il est efficace, il est tellement efficace, Joule.
0: Ouais. Ça produit à donf.
1: Ouais, ouais, puis je sais pas, il y a un truc, quoi.
0: Ouais.
1: Ça donne envie de se bouger, quoi.
0: Oui. Ah oui, oui, tu veux dire sur cet aspect-là.
1: Oui, oui.
0: Ouais, ouais, ouais, ouais. Tout à fait. Il a encore fait des concerts, là, je sais plus où c'était. Plein à craquer, là. Vélodrome, ouais. Non
1: il a Vélodrome, dû faire... c'était il y a un petit moment. Il a fait Stade de France il y a Stade de France. Quelques temps aussi. Ouais. Ouais, bah, ouais.
0: Big up.
1: Ouais.
0: Le J.
1: Ouais.
0: On est ensemble.
1: Oh. Ah. Intéressant l'accent.
0: Ouais.
1: Tu as travaillé.
0: Oui.
1: Ouais.
0: Pour l'émission.
1: Mais tu prends des cours ou.
0: Je prends des cours d'accent, ouais.
1: D'accent marseillais ou tu fais d'autres accents?
0: Marseille.
1: Marseille.
0: Ouais.
1: Ok.
0: Mais ça coûte cher. C'est 80 balles de l'heure.
1: Ouais.
0: Donc je vous cache pas que.
1: Le résultat, c'est exceptionnel, hein.
0: C'est vrai. Je vous cache pas que je vais peut-être pas continuer. On passe à un tout petit morceau. Pardon, à la suite. C'est la rappeuse Zadju qu'on a déjà passé ici plusieurs fois.
1: Ouais.
0: Qui est très forte. Que j'aime bien, vraiment, qui a des textes vraiment chouettes. Ça s'appelle Professionnel Freestyle et c'est un remix de Bia. Donc ça, je sais pas qui c'est, mais
1: je connais pas non plus.
0: Mais c'est comme ça qu'elle a mis ce freestyle en ligne, en fait.
1: Bia remix.
0: Ouais.
1: Oui, ça veut dire que Bia, c'est la personne qui a fait le remix, je pense.
0: Ah bah oui. J'ai dit c'est un remix de Bia.
1: Ah d'accord.
0: Que je ne connais pas.
1: Ah oui d'accord.
0: J'ai précisé.
1: Oui, je. En fait la.
0: T'as cru que j'étais vraiment.
1: La conjonction de coordination.
0: Ah était pas bonne. Ah mince, je suis désolé. Pourtant je suis docteur, mais bon.
1: Ouais.
0: Voilà, bah, écoutez, c'est un petit morceau sympa qu'on vous propose, il va durer 1 minute 30 à peu près, et puis on passe à la suite.

0: Le bim souffle que c'est de la trappe que nous entendons.
1: Oui.
0: Merci le B. Voilà, c'est tout court, mais franchement, ouais, j'ai pas. Peut-être que c'est la trappe que j'aime bien, mais j'aime bien aussi cette Alex. Je trouve qu'elle est chouette. Elle a une approche différente, aussi un peu. Moi, j'aime bien.
1: Bah oui, c'est ouais. C'est très chouette, ouais, carrément.
0: Voilà, voilà. J'en dirai pas plus pour ça. Bon. C'était une minute très de plaisir. Passons à la suite. Oui, avec le B, on vous a sélectionné ensemble Justiani, qui est une rappeuse de. On sait pas d'où.
1: Je crois non, Paris.
0: Mais on va pas, ouais, on va pas regarder. Paris. Paris. Ouais. De Paris. Ça fait un moment qu'elle performe. Là, il y a eu un petit morceau freestyle aux flammes, qui est la cérémonie musique urbaine. Je pense que c'est ça, comme ça que ça s'appelle, malheureusement.
1: Elle vient d'Essonne.
0: Elle vient d'Essonne. Merci.
1: F1.
0: Donc tu m'as coupé, c'est super.
1: Non, ouais, ouais, mais ça m'intéressait pas.
0: Je sais.
1: Non, je bon. Présente. Qu'est-ce que tu disais?
0: Le morceau que nous allons vous proposer s'appelle La Vraie Vie. C'est un freestyle qu'elle a performé dans l'émission Des Flammes.
1: Oui.
0: Qui est une émission de récompense musicale. Je crois qu'ils utilisent le terme musique urbaine. C'est ça que je disais.
1: Et oui, en 2026.
0: Voilà. Ouais. Bon, écoutez, voilà. Mais en tout cas, la musique est représentée dans toutes ses formes et ses couleurs. Et c'est super. On les en félicite. Bref. Donc, Justani, elle a été invitée par le Big B. Show. Et le O par Big Flo et Oli. Ouais. Et donc ils ont performé un freestyle. Donc il y avait Big Flo et Oli, il y avait Justani et il y avait
1: un autre gars, ouais. Qui c'est qu'il y avait d'autres?
0: Ah non, mais on le connaît en plus.
1: Bah oui.
0: Attends, non.
1: Tu vas trop.
0: Gizmo.
1: Ah, c'était Gizmo, ouais.
0: Oui. Qui depuis est en prison. Voilà, pour information. Non, mais c'est vrai, hein.
1: Rien de plus
0: il s'est
1: moi.
0: Fait arrêter en Allemagne ou en Suisse. Il allait faire un concert ou un truc comme ça et il s'est fait arrêter pour une affaire vieille de 2012 ou un truc comme ça, mais en fait, il n'avait pas payé, donc il a payé. Là.
1: Ah, t'es retourné sur l'accent marseillais.
0: Ouais, j'y irai pas plus loin. Voilà, donc on vous propose, après cette introduction houleuse, La Vraie Vie de Justani, qui est pareil, qu'on vous conseille d'écouter vivement.

0: que les deux soient.
1: Ok, je mets pause, tout va bien. La technique a été assurée avec brio.
2: Bravo.
1: Ouais. Il est l'heure de la dernière, je crois, musique.
2: Faut que j'arrête de toucher mon micro, j'espère que vous l'entendez pas à chaque fois.
1: Bah si, c'est une catastrophe. Évidemment qu'on l'entend, mais bon. Qu'est-ce que tu veux y faire?
2: J'ai mort de
1: la chaise aussi, on l'entend beaucoup. On devrait peut-être passer sur les chaises non
2: WD-40. Ça sera le nouveau nom de scène.
1: Ok.
2: Bon, le B, tu voulais conclure.
1: Est-ce que... j'aurais dû rebondir.
2: Vas-y, rebondis.
1: On t'appelle WD-40 parce que tu fais des super transitions.
2: Yeah. Attends, il faut qu'on entende.
1: Ouais, bon. Ça sera coupé. Alors.
2: Ce running gag de la coupe. Oh là là. Bon.
1: On va vous laisser du coup pour cette semaine. On se retrouve dans 2 semaines. C'était Raposcopie sur Radio Dragon, 96.8 et 104.4 FM. C'était un plaisir de nouveau d'être avec vous. J'espère que vous avez découvert des choses, que vous avez bien aimé.
2: Moi aussi.
1: Bon.
2: C'était un plaisir pour moi.
1: Voilà.
2: En tout cas.
1: On vous laisse avec Noélie. Le titre s'appelle Lueur.
2: Yes.
1: À bientôt.
2: On vous fait des bisous.
1: Et on vous fait des bisous.
2: Ciao.

Le baiser d'hypnose, émission de Radio Dragon, faite pour trouver le sommeil, un sommeil réparateur. Deux exercices ce soir, comme d'habitude, ou comme souvent. Premier exercice intitulé « Le silence intérieur ». Il s'agit simplement de s'entraîner à supporter les bruits de l'extérieur. Ça peut paraître bête, mais quand on est maintenu réveillé parce qu'on s'énerve, parce qu'un bruit nous énerve, parce qu'un bruit nous semble gênant, tic-tac par exemple, eh bien, il est important de s'entraîner à supporter ce bruit. Deuxième exercice, cette fois plus spirituel, si je puis dire, puisqu'il s'appelle les quatre fonctions de l'esprit. Toujours du mal à faire la différence entre esprit et mental, et conscience, peu importe. Quatre fonctions de l'esprit permettent justement, eh bien, de mettre la distance qu'il faut entre ce qui est perception, ce qui est relation avec le monde extérieur, et puis un recul par rapport à ça, nous conduisant de prendre conscience, de toucher du doigt une dimension un peu plus subtile de l'esprit, les quatre fonctions de l'esprit. Le silence intérieur. Donc, comme d'habitude, position savasavane, sur le dos, détendu, après avoir fait un petit tour du corps pour s'assurer que tout était en place, rien n'était crispé, que ça respirait normalement, que les membres étaient suffisamment détendus, la mâchoire décrispée, et que le mental était à peu près calme. Le silence intérieur. Tu prends conscience des sons. Il y a toujours des sons autour de nous. Et la nuit, on les entend sans doute mieux que le jour. Éventuellement, ils peuvent poser problème. Et là, et l'intérêt de l'exercice. Donc tu prends conscience des sons, manifestations sonores, de tous les sons qui se manifestent dans l'espace de la conscience. Tu ne commentes pas. Tu ne mets pas de mots sur les sons, tu ne leur donnes pas de nom, tu ne les identifies pas, tu ne vas pas chercher des références de ceci, de cela, etc. Non, surtout pas. Surtout pas là est l'intérêt, ou le premier intérêt de l'exercice. Tu prends conscience des sons qui se manifestent dans l'espace de la conscience, bien entendu, sans ça tu ne pourrais pas en prendre conscience. Tu ne les commandes pas, tu ne mentalises pas, tu ne cherches pas de cause. Ces sons sont ce qu'ils sont. Tu en prends conscience. Et tu en prends conscience véritablement, c'est-à-dire que tu explores. Tu explores et tu prends conscience des sons qui apparaissent comme les plus lointains. Les sons qui se produisent en dehors de la pièce, qui sont peut-être moins connus, moins familiers que les sons de la pièce. L'idée, c'est d'ouvrir tes sens, du moins le sens de l'art, du bruit. Les oreilles, prendre conscience des sons. Et plus lointain, ce qui peut forcer l'attention. Et une fois de plus, sans chercher à identifier. Sans chercher à identifier, sans mettre de nom particulier, mais en prendre conscience. Et puis en ayant comme ça bien ouvert
tes possibilités de perception, et bien tranquillement, tu prends conscience des sons qui se produisent dans la pièce. Dans la pièce ou à côté, peu importe, mais qui sont proches. Puis, peut-être plus subtil, les sons du corps. Les sons du corps. À minima, le son du souffle. Le son du souffle qui entre et qui sort naturellement. Tu ne forces rien. Tu ne forces rien. Le son peut être très subtil, il est très subtil. Pas question de commencer à ronfler. Donc tu sens que tous ces sons apparaissent et disparaissent dans un même espace. Un espace qui est en toi, puisque c'est l'espace de la conscience. Une fois, les sons, ils sont ce qu'ils sont, des vibrations dans l'air, qui vont de partout, etc., tout à fait physiques. Mais la conscience, eh bien, les recueille. Donc ils apparaissent et disparaissent dans cet espace, en toi, la conscience. Tu ne cherches ni à les retenir, ni à les chasser. Quels qu'ils soient, et c'est bien pour ça que dès le départ j'ai dit « tu ne cherches pas à identifier, à mettre des noms sur quoi que ce soit ». Sans ça, eh bien, tu serais tenté soit de les retenir, soit de les chasser. Celui-là, il me plaît, celui-là, il ne me plaît pas. Non, pas du tout. On ne met pas de nom. On ne met pas d'identité, on n'attribue pas, on ne crée pas de contexte, on ne va pas chercher des histoires. Donc ces sons, ils apparaissent, ils disparaissent dans un même espace. Ils apparaissent, ils disparaissent. Tu ne les retiens pas, tu ne les chasses pas, quels qu'ils soient. Et l'espace de l'écoute demeure silencieux. Les sons apparaissent et disparaissent, mais l'espace de l'écoute demeure silencieux. Encore une fois, à l'origine, les sons sont des vibrations de l'air qui se déplacent, etc., qui peuvent interférer tout ce qu'on veut, peu importe. Peu importe. Et au milieu de tout ça, l'espace de l'écoute, il demeure silencieux. Tu demeures simplement le témoin silencieux. Et tu laisses chaque son te ramener plus profondément dans le silence, à partir duquel ce son émerge et dans lequel il se résorbe. Donc tu es témoin silencieux et tu laisses chaque son te ramener plus profondément dans le silence. Duquel le son émerge et dans lequel il se résout. Alors où ça se complique, c'est que éventuellement, eh bien, il y a un son continu et monotone, comme le tic-tac d'une pendule ou le ronron d'un ventilateur. Mais pour moi, le plus critique, c'est précisément le tic-tac d'une pendule. Alors, qu'est-ce qu'on en fait? Eh bien, tu portes toute ton attention sur ce son. Ce son, tu l'écoutes attentivement, mais tu surtout, sans commentaire.
Ce son est présent, très présent. Tu l'écoutes attentivement.

tu l'entends intérieurement. Tu l'entends intérieurement, c'est-à-dire dans cet espace de conscience. Tu l'entends, mais c'est pas pour ça que le son pénètre, c'est pas pour ça qu'il fait partie de cet espace de conscience. Encore une fois, ce sont des vibrations qui traversent l'ambiance autour de toi. Et tu laisses ce son dissoudre tout ton esprit dans le silence. Tu laisses ce son dissoudre tout ton esprit dans le silence.

les quatre fonctions de l'esprit. Tu ramènes l'attention dans le centre de la tête, entre les sourcils, en fait entre le centre du crâne, au niveau de la glande pinéale. Donc tu passes un petit peu de temps pour ramener l'attention dans ce point central, centre de la tête. Ok. Les yeux sont parfaitement immobiles et relâchés. C'est important de sentir cette sensation de relâchement des yeux, des globes oculaires. Et tu observes l'espace mental qui n'a pas de forme, qui est infini. Un peu comme si tu contemplais la Voie lactée pendant une nuit d'été. Ou si tu as une autre image de l'infini, tu la prends, tu t'y réfères. L'espace mental est sans forme, il est infini. Et tu ressens la présence de cet espace partout. Partout, devant, derrière, en haut, en bas, sur les côtés. Cet espace est partout, il est infini. Et tu reposes dans cet espace, conscient de chaque respiration. Inspire, expire, dans cet espace. Dans cet espace où tu te trouves. Conscient. Et le souffle supporte cette conscience. Hop. En aller, en retour. Calmement. Simplement. C'est pas plus compliqué. Et inévitablement, des pensées apparaissent, des pensées s'élèvent dans le champ de la conscience et disparaissent. Je rappelle au passage qu'il faut considérer le cerveau comme une glande à produire des pensées. Elles apparaissent, elles disparaissent. C'est comme ça. Tout comme le pancréas produit de l'insuline. Le cerveau produit des pensées. Et ces pensées, tu les observes telles qu'elles se présentent, sans chercher ni à les retenir, ni à les chasser. Elles apparaissent. Inévitablement, elles disparaissent. De nouvelles apparaissent, etc. Tu ne cherches ni à retenir, ni à chasser. Et en même temps, tu as toujours cette sensation du corps en train de respirer. Je dis bien en même temps. Et tu vas observer attentivement ce flot mental des pensées qui apparaissent, qui disparaissent. Et tu vas prendre conscience du lien avec les impressions sensorielles. C'est-à-dire prendre conscience du lien entre ces pensées et ce qui est senti, ce qui est goûté, ce qui est vu, ce qui est touché ou ce qui est entendu, le lien entre conscience et impression sensorielle, tel que ça se présente maintenant. Tu n'analyses pas, tu observes le lien
tu observes la relation immédiate entre ces sens, les cinq sens, et les pensées qui apparaissent. Il y a peut-être qu'un ou deux sens qui sont stimulés, peu importe. Donc le lien avec les sensations immédiates, mais aussi le lien avec les sensations passées, telles que ça se présente à toi. Les mémoires de ces sensations qui alimentent ce flot de pensées. Tu n'imagines rien, tu ne cherches rien de spécial. Tu demeures juste conscient du flot mental tel qu'il se présente maintenant. Et ça respire toujours. Ok, et puis maintenant, eh bien, tu vas prendre conscience du fait que tu peux choisir de bouger la main droite, par exemple, mais tu ne la bouges pas. Simplement prendre conscience du fait que tu peux choisir de bouger la main droite, mais tu ne passes pas à l'action. Et de façon un peu semblable, eh bien, tu vas décider d'amener l'attention dans le pied droit. Simplement décider d'amener l'attention dans le pied droit, puis dans le pied gauche, sans chercher à avoir des sensations en retour. Simplement la décision d'amener l'attention quelque part. Pied droit, puis pied gauche, puis main gauche peut-être, puis main droite. Qui décide de ça ? Qui décide de ça ? Tu prends conscience de cette part de la pensée qui choisit, qui décide ou qui discerne. Quelle part de la pensée qui décide, qui choisit ou qui discerne ? Par exemple, si quelqu'un crie au feu, eh bien la pensée du feu apparaît. Et une part de la pensée va décider automatiquement de lever et de sortir. Donc, sois attentif à ce mouvement subtil de l'intellect, à cette impulsion qui sait, qui évalue, qui discrimine. Et remarque que ce mouvement subtil de la pensée est aussi perçu. Et là, reste très attentif, très vigilant à ce qui se passe dans ton esprit. Quelle part de la pensée fait quoi ? Quelle part de la pensée perçoit ? Quelle part de la pensée sait, fait référence ? Quelle part de la pensée évalue ? Quelle part de la pensée discrimine ? Quelle part de la pensée décide ? Donc tu es attentif, vigilant, simplement. Et quand je dis tu es attentif, vigilant, qui est attentif ? Qui es-tu ? Et observe ce qui apparaît. Normalement, la réponse à la question, c'est moi. Qui suis-je, moi ? Qui est attentif, moi ? Normal. Mais comment ça se présente, cette réponse ? Et remarque, que cette réponse, à qui suis-je, réponse-moi, n'est qu'une pensée. Alors, la réponse pourrait être, qui suis-je qui est attentif, la conscience.
mais ce n'est aussi qu'une pensée. Observe, qui est ce moi ? À qui ce sens du moi, cette pensée moi-je, apparaît ? Bon, on n'intellectualise pas pour autant. Hein, il ne s'agit pas de faire référence, d'aller chercher des références philosophiques ou cognitives quelconques. Non, non, non. Observe. On observe, on fait l'expérience. Et quoi qu'il en soit, remarque que tout ce qui surgit n'est que pensée. Évidemment, moi est une pensée. Alors ça peut être un nom, une forme changeante, une somme de pensées, une somme de mémoire, une somme d'expériences passées, une somme de projections dans le futur. Inévitablement se poser la question « Qui suis-je ?» eh bien, déclenche une demande de référence ou un afflux de référence. Donc on l'a dit, une somme de pensées, de mémoires, d'expériences passées, de projections dans le futur. Et une fois de plus, remarque que tout cela n'est que pensée. Ce qui doit te révéler l'illusion de la continuité de ce moi, ce sont des pensées. Comment cette continuité de ce moi est-elle liée au temps? Bien sûr, il n'y a pas de réponse. Bien sûr, il faut renoncer à répondre. Mais, reste simplement témoin de ce qui surgit instant après instant. J'ai bien dit de ce qui surgit instant après instant. Pensée, sensation, etc. Peu importe. Tu es ouvert. Tu es disponible. Qui voit tout ça? Eh bien, vois clairement que tu n'es aucune des réponses, toi. Tu n'es aucune des pensées. Et ressens, observe cette impulsion intérieure qui déclare « moi, je ». Enfin, eh bien, prends conscience de la part des souvenirs, des mémoires qui apparaissent et disparaissent dans le champ de l'esprit. Et prends conscience de l'espace à partir duquel ces mémoires s'élève et dans lequel elle retombe. Il y a un espace d'où ça vient, un espace où ça va. Et remarque que ces pensées, eh bien, sont l'expression des impressions passées, stockées, et qui ressurgissent à chaque instant, et qui conditionne toutes les autres pensées, qui conditionne les paroles, qui conditionne les actes. Ce sont des souvenirs, des mémoires qui apparaissent et disparaissent, et qui, au passage, induisent, conditionnent plus exactement, les autres pensées, et les paroles, et les actes. Et observe tout ça, cette prise de conscience attentivement, mais avec détachement. Avec détachement et discernement. L'ordre n'est pas indifférent. Observez attentivement. Attentivement, essayez de toucher du doigt, si je puis dire. Avec détachement, ce qui permet le discernement. Et là, eh bien, tu restes témoin du flux des pensées qui s'élève et retombe dans cet espace vide. Espace vide qui, lui, est inconscient. Donc, qui perçoit ?
qui voit toutes les pensées qui apparaissent et disparaissent? Qui voit l'absence de pensée? Car il peut y avoir absence de pensée. Et l'observateur lui-même finit par disparaître. Il reste juste un sentiment d'unité, un sentiment de présence globale, sans pensée, sans désir. Et tu restes tranquille là-dedans.

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